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1: Il est 6h.
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0: Bonne journée en musique.
1: En musique, bien un conseil diététique, bien évidemment. Monsieur Cespatis Ivado, bienvenue, bonjour.
2: Bonjour, M. Choki, c'est pas ça, il y a vidéo qui est dans les zouk, c'est zouk ou bien comment on appelle ça?
1: Zoupachine.
2: Zoupachine, voilà. Tu sais que c'est, comme l'a dit le Kikpako, et bonne musique, c'est ça, non?
1: Voilà, c'est bonne journée en
2: bonne
1: musique.
2: Bonne journée en musique, voilà. Lui, il est un homme de musique toujours, donc il a dit avec passion. Voilà, Kikpako, bonjour à vous et à tous et qui m'aida sans oublier Romain Choki, c'était pas Saint Yahwedeou. Alors, voilà, et je pense que nous sommes en temps des amis, ça commence par finir petit à petit. Et passons bientôt le bac, et je pense que les vacances commencent. Et j'attire l'attention sur nos candidats de BPC. Hier, j'ai fait quelques tours et c'est la consommation de Atassi, avec pâté, avec tout ce qu'il faut. Et donc, ils doivent faire beaucoup attention à leur nutrition. Et je leur donne des conseils spécialement sur les fruits. Et il faut qu'ils consomment les fruits le matin. Et vous savez que l'orange, citron, et pamplemousse, et tout ça, c'est des fruits. Et donc, les candidats doivent consommer du bon fruit. Et je les amène vers le citron, le pamplemousse, la banane, la pastèque, et papaye et aussi tout ce qu'il faut dans leur nutrition. Nous sommes au studio avec quand même un boss, un patron qui vient de faire son entrée. Et il va se faire découvrir bientôt. En tout cas, moi, je continue avec ma chronique matinalement. Donc, les candidats doivent avoir une bonne nutrition. Et pendant la récréation, j'ai constaté qu'ils consomment beaucoup de pâté, le pâté que nous aimons avec l'huile. Et attention pour les candidats, quand vous finissez comme ça de consommer le pâté, il faut prendre peut-être de l'eau, beaucoup d'eau et aussi de jus de citron avec un peu de miel pour vous renforcer, pour ne pas dormir. Parce que pendant les épreuves, il faut être résistant, il faut se concentrer. Et quand il y a trop d'huile, ça peut provoquer peut-être la fatigue, le sommeil. Donc à midi, peut-être vous pouvez vous reposer et retrouver une bonne santé à partir de 15h afin de pouvoir bien gérer les épreuves. Je vous conseillerais d'éliminer aussi de prendre trop du gâteau sucré pendant ces temps-ci. C'est bon le gâteau, mais il ne faut pas que ce soit trop sucré. Et quand vous finissez de prendre peut-être les choses sucrées, prenez du chocolat noir, du cacao, très amer, avec une cuillerée à café dans de l'eau tiède. Je pense que ça va vous aider pour votre concentration. Alors, savoir manger est notre préoccupation. Romain Choki, Sébastien Yahwedeou, bonne journée à toutes et à tous.
1: Très bonne journée à vous également. C'est Patrick Zivouedou. À demain.
2: À demain.

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1: Merci de prendre le rendez-vous du débat matinal sur la caravane du matin, votre rendez-vous quotidien d'information et d'échange. Ce mardi, Expression libre reçoit pour vous le porte-parole du gouvernement, M. Wilfried Léandre Mubedi. Avec lui, nous passons en revue les mesures, leurs objectifs et les contours des grandes décisions prises au dernier Conseil des ministres. Mesdames et messieurs, n'hésitez pas à réagir par WhatsApp au 01 97 17 76 20 et sur notre page Facebook Expression Libre. Monsieur Wilfried Léandre Mubedi, bienvenue, bonjour et merci d'être avec nous ce matin.
2: Bonjour Monsieur Tchoké, bonjour à vos auditrices et à vos auditeurs.
1: Au dernier Conseil des ministres qui s'est réuni sous la présidence du chef de l'État, Mounia Douadaye, plusieurs décisions ont été prises, notamment la transmission à l'Assemblée nationale pour étude et vote du projet de loi de finances rectificative pour la gestion 2026, des mesures sociales au profit du domaine de l'éducation où la gratuité de la scolarité dans l'enseignement secondaire général et technique public sera effective pour toutes les filles sur toute l'étendue du territoire dès la rentrée scolaire 2026-2027 dans le domaine de la santé et également dans celui de l'agriculture. Monsieur le porte-parole du gouvernement, dites-nous quels sont les grands objectifs visés par ces mesures.
2: Bien, ces mesures, vous l'aurez noté, impactent des domaines transversaux qui, in fine, concernent chacun de nous et chacune de nous, béninoises et béninois. Parce que l'on est ou parent d'élèves ou élève, l'on est assujetti à aller au centre de santé pour des soins, et puis ou l'on est agriculteur ou l'on consomme de toutes les façons ce que produisent les agriculteurs. Donc nous sommes tous, d'une manière ou d'une autre, concernés par ces mesures dont l'objectif est de renforcer la solidarité nationale au profit des bénéficiaires, de favoriser une plus grande distribution encore de la richesse nationale et d'impacter les populations les plus vulnérables lorsque c'en est. C'est le cas, par exemple, de la mesure de prise en charge systématique des urgences vitales dans nos centres de santé publics. Si vous avez fait l'expérience de l'hôpital, vous aurez observé qu'il arrive bien souvent que des gens arrivent dans un état critique, donc avec un pronostic vital engagé, et les agents de santé se préoccupent d'abord de savoir si ces personnes sont en capacité de payer les soins qu'on va leur prodiguer, ou bien demandent aux personnes qui les accompagnent de débourser l'argent. Et parfois, certains y sont passés, donc ils ont perdu la vie. Ce que nous avons décidé avec le président Wadaï, c'est de faire en sorte que désormais dans notre pays, dans quelque hôpital ou centre de santé public qu'il s'agisse, lorsqu'un citoyen arrive, un patient, qu'il soit béninois ou non, hein, un patient qui arrive, mais on sait qu'en général c'est les béninois, qu'un patient arrive et qu'on voit qu'il est en situation d'urgence vitale, c'est-à-dire que si rien n'est fait, dans les minutes qui vont suivre, dans les temps voisins de son arrivée, il peut mourir. Dans ces conditions-là, le gouvernement demande de prendre en charge systématiquement les personnes qui arrivent dans cet état préoccupant. Et puis quand on a fini ça, on va demander à cette personne, lorsqu'elle revient à la vie, elle retrouve ses moyens, on va lui demander maintenant, il faut que vous payiez les soins qu'on vous a prodigués, ou bien dire à ses parents, aux accompagnateurs, les soins que nous avons prodigués à votre parent, à votre ami, coûte tant, il faut que vous puissiez passer à la caisse payée. Vous aurez noté qu'il y a une forte dose d'humanisme au-delà du social, c'est de l'humanisme. Parce que l'objectif ici, c'est de sauver les vies humaines. On ne sait pas combien ils sont passés ainsi du fait de nos pratiques passées, mais nous voulons éviter que cela se reproduise à l'avenir et donc que personne n'ait peur si on est en situation d'urgence vitale. Je précise, hein, parce que malheureusement, il y a certains qui ont tendance à en avoir une autre compréhension et considèrent que toutes les situations sont des urgences vitales. On a eu, depuis que la mesure a été annoncée, quelqu'un dont la femme est à terme, donc qui a suivi une grossesse pendant 9 mois, est allé faire les consultations prénatales et tout. Il débarque à l'hôpital, il dit que l'État a dit de ne rien payer. Donc on fait les soins à sa femme et il fait des histoires avec les agents de santé et il dit que l'État a dit de ne rien payer. Ce n'est pas de ça qu'il s'agit. Il y a des cas de grossesse qui peuvent entraîner une urgence vitale. Mais la plupart des grossesses qui ont été suivies normalement ne font pas l'objet, ne sont pas à classer dans la catégorie des urgences vitales. Et on peut trouver d'autres situations de cette nature que, abusivement, certains concitoyens voudraient qu'on case dans la rubrique des urgences vitales. J'insiste pour que chacun comprenne bien qu'il ne s'agit pas en fait d'une mesure de gratuité absolue, parce que si c'est ainsi, tous nos centres de santé vont fermer et il n'y aura plus personne pour s'occuper de nous. Si on va à l'hôpital, on sait tous que quand on va en clinique, il faut payer. Quand on va à l'hôpital, parce que c'est public, on paye moins qu'en clinique. Mais il faut bien payer pour que, même lorsque l'État est obligé d'apporter des subventions pour que les centres de santé fonctionnent, le minimum qui est collecté à travers les soins permet au moins d'entretenir les équipements, d'entretenir le centre de santé pour que le service soit continu et soit rendu à ceux qui viendraient après. Donc il s'agit pour nous d'entretenir cela et que chacun comprenne que lorsqu'on a bénéficié de soins, il faut ensuite payer. Si on est en capacité de payer avant de les avoir obtenus, c'est tant mieux. Si on est en situation d'urgence vitale et qu'on a obtenu les soins, une fois qu'on a recouvré ses moyens, il faut pouvoir passer à la caisse et payer.
1: Monsieur le porte-parole, dites-nous quels sont les réels problèmes que ces décisions cherchent à résoudre et pourquoi maintenant?
2: Mais j'ai expliqué. Il est arrivé déjà, en tout cas moi j'ai vu, pas le passé, j'ai vu, il est arrivé que des gens arrivent à l'hôpital. Alors après, le réflexe qu'ils ont, nous on sait qu'il faut sauver les vies humaines, mais les agents qui sont là, ils pensent à la vitalité, à la viabilité de leur centre de santé. Et ils savent que si tout le monde vient se faire soigner et que personne ne paye, ils vont mettre la clé sous le paillasson. Pour éviter ça, ils vont être insistants pour demander au malade qui peut à peine parler, qui est peut-être même inconscient, ou ils vont attendre que quelqu'un se présente comme étant de sa famille, que celui-là puisse répondre des frais qui vont être engagés avant de prendre soin de lui. Mais ce que le gouvernement dit, c'est qu'on ne veut plus observer ça. La vie humaine, nous disons souvent qu'elle est sacrée, n'est-ce pas? Et que si rien ne vaut la vie vaut quand même ce qu'elle vaut. Donc il faut pas que, faute de moyens, celui qui est en situation d'urgence vitale, qu'on peut encore sauver, donc le cas n'est pas compromis, il faut sauver la personne d'abord. Tant que nous vivons, nous savons tous que le meilleur peut arriver. Et donc maintenant, parce qu'on a observé par le passé que c'est ce qui se faisait, et on considère que nous sommes au XXIe siècle, la société évolue, le monde évolue, il y a des pratiques que nous gagnerions à éviter à l'avenir pour notre bien d'aujourd'hui et pour ceux de demain, les enfants du Bénin de demain.
1: Nous aborderons d'autres secteurs tout à l'heure. Monsieur le porte-parole, Monsieur Adrien Moussou, vous êtes avec nous, vous avez écouté le porte-parole du gouvernement jusque-là. Vous avez certainement des questions.
3: Oui, monsieur le porte-parole, bonjour.
2: Bonjour.
3: Hypothèse, au cas où certains, après être revenus à la vie, ne seraient pas à même de payer ou de rembourser, de solder, avez-vous prévu des cas pareils?
2: Avant cette mesure, il y a déjà eu dans notre pays une enquête et nous avons une base de données plus ou moins précise de ce que nous appelons les pauvres extrêmes et les pauvres non-extrêmes. Au terme des standards des organisations internationales comme la Banque mondiale, le pauvre extrême, c'est celui qui n'a pas un dollar par jour pour s'offrir à manger. Le pauvre non-extrême, c'est celui qui, tout en n'ayant pas un dollar, a peut-être la moitié du dollar et peut s'offrir un repas ou un demi-repas. Quand vous êtes dans la catégorie des pauvres extrêmes, dans le cadre du programme Assurance pour le renforcement du capital humain, vous avez une assurance maladie qui est couverte à 100% par l'État. Et je peux vous dire que cette base de données que nous avons rassemble pas moins d'un million de nos concitoyens, pauvres extrêmes, extrêmes. Et je dois profiter même pour dire, quand on constituait cette base, les jeunes qui ont été recrutés pour aller faire des enquêtes ont d'abord saboté le travail en faisant figurer dans cette base des personnes comme vous et moi qui n'avaient rien à y faire. Et on s'était retrouvé avec plus de 3 millions de Béninois dans la catégorie des pauvres extrêmes. Or, quand vous faites cette enquête, il y a une étape de validation populaire, on va dire, parce que le village ou le quartier est réuni sous un arbre et on témoigne pour dire « oui, nous connaissons telle personne, habituellement elle n'arrive pas à s'en sortir, c'est nous qui l'aidons ici ». C'est comme ça, il y a une validation populaire. Ensuite, il y a les pauvres non extrêmes. Tout cela sont connus dans la base de données Arche. C'est d'ailleurs pour eux que, en attendant la généralisation de Arche, nous avions déjà procédé à la distribution des cartes biométriques. Pas moins d'un million de nos concitoyens ont eu cette carte et bénéficient déjà de soins gratuits dans nos centres de santé, de la consultation jusqu'aux différentes prestations, que ce soit les médicaments, que ce soit les soins proprement dits ou parfois même des interventions chirurgicales. Donc, ces personnes sont connues. Maintenant, si vous arrivez et qu'on a fini de vous soigner, là, un accident, une crise ne vous prévient pas. Peut-être que vous êtes impécunier à ce moment-là. On vous a soigné. Ah, merci, mesdames et messieurs de l'hôpital. Je suis telle personne, vous m'avez soigné. À l'instant, je ne suis pas en capacité de vous rembourser, mais je reviendrai. Vous pouvez faire ça. On a vos données, nom, prénom, téléphone, adresse et tout. Donc, on peut vous retrouver si vous ne veniez pas. Si vous êtes de bonne foi, vous viendrez payer. Ou bien, j'ai des parents, j'ai des amis qui peuvent m'aider à payer maintenant et puis après, je vais régler avec eux. Et nous comptons beaucoup sur la bonne foi des uns et des autres. Dans tous les cas, si quelqu'un qui est en capacité de payer a reçu des soins et refuse de payer, la société finira bien par attraper cette personne parce que on la connaîtra et on sait très bien que en ce moment-là, c'est quelqu'un qui est de mauvaise foi, qui a bénéficié des soins et qui ne veut pas payer pour que d'autres après elle viennent également bénéficier de ces prestations-là.
3: Oui, en cas de trop-plein, de débordement dans nos centres de santé et hôpitaux.
2: Vous devez savoir d'abord que les urgences vitales existe, mais ce n'est pas le gros lot des urgences. Il y a des urgences et c'est pour ça que dans nos centres de santé, il y a des pôles de prise en charge des urgences. Quand vous allez à l'hôpital, vous voyez bien urgence quelque part. Qu'il s'agisse, il y a même des urgences spécialisées pour les enfants, pour la gynéco, donc la femme qui arrive, qui est en situation de travail, qui est critique, voilà, et les urgences courantes. Donc, il y a déjà une certaine pratique et on sait quand les gens vont arriver. Les équipes sont instruites pour les prendre en charge. Et nous espérons bien qu'aucun hôpital ne sera débordé juste parce que des gens vont vouloir profiter de la mesure pour faire sortir des personnes, des parents, des amis, des patients qui ne sont pas vraiment en situation d'urgence vitale et vouloir les faire sortir. Dans tous les cas, si ce cas arrivait, les professionnels de la santé sauront les orienter en leur expliquant que le cas qu'ils ont amené là, certes, il nécessite des soins, mais il n'est pas en situation d'urgence vitale.
3: Devrait-on avoir une clarification par rapport aux centres de santé privés?
2: Non, la mesure de l'État ne concerne pas les centres de santé privés. En général, déjà, M. Amoussou, quand vous allez, si vous avez un bobo aujourd'hui et que, au lieu d'aller au CNHU ou au centre de santé public de votre quartier, vous allez dans une clinique, c'est parce que forcément vous avez un peu plus que les autres. Et celui qui a sa clinique attend que vous payiez d'abord la consultation, n'est-ce pas? Où vous avez une assurance qui couvre une partie, où vous payez. Donc, il n'y a pas de comparaison. La mesure concerne les centres de santé publics. Et votre question tombe bien à propos d'ailleurs, parce que si vous allez en clinique avec un parent et un ami qui est en situation d'urgence vitale, ils vont vous faire payer d'abord avant d'en prendre soin. Et ça veut donc dire que, si c'est ça le principe, lorsque dans le public, on bénéficie de ces soins sans qu'on nous demande en amont de payer, une fois qu'on a fini de recevoir les soins, il faut bien, en toute bonne foi, en toute honnêteté, passer à la caisse pour dire « je vais payer parce que je sais que le geste que je vais faire en payant va permettre au centre de fonctionner, d'être entretenu pour que d'autres béninoises et béninois, s'ils venaient à connaître les mêmes situations, puissent bénéficier de ces prestations de façon systématique. »
3: Ce faisant, certains commencent par dire que le candidat Wadaï ne fait que concrétiser l'une des promesses faites lors de la campagne électorale.
2: Je ne vous le fais pas dire, parce que pour nous, les promesses sont des engagements. Et tant que les moyens permettent de les réaliser, il faut les réaliser diligemment. C'est pour ça qu'il n'a pas attendu 2-3 conseils des ministres avant que ces mesures importantes soient annoncées.
1: L'auditeur, Sébastien Yorosou, qui nous suit en ce moment, voudrait savoir s'il y a des subventions ou des ajustements budgétaires pour renforcer les services de santé publique.
2: Oui, mais forcément, nous l'avons annoncé dans le compte-rendu du conseil, parce que la plupart des grands hôpitaux disposent de ceux dont nous parlons. Mais il y a plein de petits hôpitaux, de centres de santé, quand vous prenez notre pyramide sanitaire, il y en a qui n'ont pas forcément sous la main les intrants nécessaires pour prendre en charge les urgences vitales. Et c'est pour cette raison que le Conseil des ministres a décidé de mettre en place une dotation d'1 milliard de francs CFA qui va permettre à ces centres de santé d'acquérir les intrants nécessaires à la prise en charge de ces urgences vitales et donc d'être en capacité de fournir les prestations à nos concitoyens s'ils venaient à aller les consulter.
1: Alors, il est revenu à la charge. Hein. Il voudrait savoir comment seront évaluées l'efficacité et la portée de ces aides.
2: L'efficacité et la portée.
1: La portée.
2: L'efficacité, ce sera déjà que demain, plus personne ne dise « J'ai été à l'hôpital avec un parent en situation d'urgence vitale et ils ont refusé de me prendre en charge. » Ou bien, ils ont exigé que je paye d'abord. Le gouvernement dit « Vous soignez d'abord et vous vous organisez pour récupérer l'argent ensuite. » Bon, pour nous, ça va être vraiment le principal critère. Maintenant, le ministre de la Santé est en train de prendre une note de service pour expliquer à tous ses collaborateurs, les responsables d'hôpitaux, avec qui il a déjà eu des séances, mais là, il formalise par une note de service pour expliquer comment ça doit se passer, afin qu'il n'y ait pas de place pour le hasard dans tout cela.
1: Alors, il semble ne pas avoir suivi justement le compte-rendu du Conseil des ministres, parce qu'il est toujours là, il écrit toujours, il dit qu'il y a des dispositions, qu'il ne sait pas s'il y a eu des dispositions concernant les collectivités locales, financement, décentralisation, simplification administrative. Quels sont les résultats attendus si,
2: nous n'en sommes pas encore là. Pour l'instant, nous parlons de mesures qui ont été prises dans le domaine de la santé,
1: exactement,
2: dans le domaine de l'éducation, nous y reviendrons certainement, et puis dans le domaine de l'agriculture.
1: Monsieur Adrien, vous... oui, dans le domaine de l'agriculture, justement.
2: Non, restons pour finir avec la santé. Vous avez noté aussi qu'il y a une dotation, une enveloppe de 10 milliards de francs CFA dégagés pour accorder certains de nos centres de santé qui ne disposent pas encore à ce jour d'accès à l'électricité, d'accès à l'eau potable. C'est quand même critique. Et donc là, avec cette enveloppe de 10 milliards, on fera en sorte que l'accès à l'eau potable et à l'électricité devienne à terme une réalité dans ces centres de santé où qu'ils se trouvent sur le territoire national.
1: Monsieur Enes Bagidi, bienvenue. Bonjour.
4: Bonjour Romain, bonjour à tous. Oui, nous avons suivi, monsieur le ministre, avec... beaucoup de précisions, de clarifications sur la question relative à la mesure prise, surtout ce qui m'intéresse, la question de la prise en charge des urgences vitales. Pour avoir été pendant des années acteur des hôpitaux dans la pratique, et moi je note avec une grande satisfaction ce que cela pourra apporter en termes de réponse par rapport à ces nombreux cas de décès qu'on constate à l'admission dans les hôpitaux. On pourrait penser que la mesure serait profitable seulement qu'aux pauvres, mais c'est faux. Il y a des personnes bien nanties qui sont parfois victimes de ces situations parce que vous avez l'argent, pas devant vous, mais le patient vient dans un état critique et les premiers gestes sont tellement déterminants au point où, même si on vous prescrit vos ordonnances, le temps d'aller faire le tour dans la ville ou quelque part, ou bien aller chercher une poste de sang, par exemple, si c'est une hémorragie postpartum. Vous avez l'argent, vous pouvez aller chercher votre poste de sang. Mais le temps de faire tout ce tour-là suffit déjà pour que vous perdiez votre patient. Mais quand l'intrant est déjà disponible et le médecin peut déjà agir avant qu'on ne pense à la suite, vous convenez avec moi que à ce moment-là, ce n'est pas l'argent qui va sauver, mais les premiers gestes et le dispositif mis en place qui permettra véritablement de sauver en ce moment-là. Donc, moi, je crois que, et d'ailleurs, on le voit souvent, pourquoi parfois les gens disent « ne m'amenez pas au CNHU, par exemple ».
3: Ah bon ?
4: Ah oui, parce que quand vous y allez...
3: Ils redoutent quelque chose.
4: Ils redoutent quelque chose, puisque c'est un hôpital public, bien entendu, mais il faut quand même payer. À l'entrée, il faut payer. Donc, puisqu'il n'y a pas de kit d'urgence disponible très souvent, on demande aux patients de réagir. On dit « mettons-les l'eau, putain, mettons-les l'eau ». Et le temps de rechercher, parce que quelqu'un qui a fait un accident et on l'a ramené par les sapeurs-pompiers, a priori ses parents peut-être ne seraient pas encore informés. Mais qui peut aider à assurer ces premiers soins-là avant que les parents ne soient informés, peut-être sur WhatsApp ou bien quelque part, ou bien on va fouiller dans ses documents, on trouve un numéro. Vous voyez, tout ce temps-là, c'est le pronostic vital est déjà engagé. Moi, je crois que si nous voulons vraiment donner et de la valeur à tout ce qui a été mis en place aujourd'hui en termes de réforme dans le secteur de la santé, il était nécessaire effectivement de mettre en place cette mesure. Cependant, moi, mon gros souci, c'est vrai, le ministre porte-parole, il avait dit, mais je souhaiterais quand même, si c'est pour de revenir ou bien d'agir à ce niveau-là. Puisqu'on a connu déjà une fois, par exemple, les fonds des étudiants, ce n'est pas la même chose. Mais on a remarqué que c'est les nantis qui en ont plutôt bénéficié. Et c'est encore nous, hein, nous, cadres de ces hôpitaux-là. Parce qu'il arrive qu'on dise, mais non, laissez tomber d'abord, on va gérer, on vous mettra dans tel lot. Alors que les milliards dont il est question, c'est pas un fonds à remettre à chaque instant. Plutôt quand les autres vont payer, qu'on renouvelle les intrants. Il faut que une sensibilisation soit faite, monsieur le ministre, afin que les populations comprennent que celui qui refuse, qui a peut-être bel et bien, qui refuse d'aider à mettre en place les intrants qui ont été utilisés pour son patient, il est en train de tuer l'autre qui va venir. Parce qu'on ne peut pas mettre indéfiniment le milliard. Et ce serait vraiment un piège sans fin. Et c'est à ce niveau. Maintenant, l'équipe de gestion au niveau de ces hôpitaux, j'espère bien que les équipes seront bien instruites pour qu'une diligence soit faite. Puisqu'il y a les intrants, mais il faut une spontanéité au niveau des ressources humaines. C'est vrai, un effort a été fait ces dernières années, on en a suffisamment recruté. Je veux bien croire que les directeurs de ces hôpitaux ont été bien instruits pour que les urgentistes associés avec les autres compétences ont été bien informés de cette mesure-là. Et s'il y a des niveaux d'urgence où on n'a pas les compétences requises, est-ce qu'il y a des mécanismes qui sont en place aujourd'hui pour pouvoir à ces déficits-là.
3: Oui. Avant que le porte-parole ne prenne la parole pour répondre éventuellement à la question que vous avez posée, là, en suite de ce que vous avez dit, il faut que le serment d'Hippocrate vaille. Parce que moi, récemment, je suis dans un centre où, pratiquement, je ne dis pas que ce sont des stagiaires hein, qu'on amène pour ausculter, pour administrer des soins. Bon, j'ai voulu ruer dans le brancard, mais on m'a dit que mon statut ne me permettait pas de le faire, j'allais créer un incident. C'est vrai, parce que le gouvernement peut manifester sa bonne foi. On a mis la quitte à disposition, les moyens à disposition. Monsieur Bagdi fait bien de mettre l'accent sur la spontanéité des ressources humaines. Ah oui, parce que des cas d'urgence peuvent advenir, lenteur obligeant, serment d'Hippocrate foulé au pied, ben, il peut y avoir décès, il peut y avoir mort d'homme. Donc, j'ai voulu renchérir ce cas de M. Nesbagdi par rapport aux ressources humaines. C'est vrai que le ministre de la Santé a commencé par sensibiliser. Et le porte-parole fait bien de dire qu'une note de service sera prise pour formaliser tout cela. Il va falloir que les uns et les autres fassent preuve de conscience professionnelle.
1: Monsieur le porte-parole.
2: Je peux vous rassurer, comme nous sommes dans la même société, et ces biens-là, nous les connaissons tous. Et c'est pour cette raison que, et par rapport à la préoccupation de M. Gbagidi, vous savez, j'anticipe, mais je peux vous faire savoir, pour l'opinion, la note de service du ministre de la Santé prescrit, par exemple, aux agents que dans les 3 à 5 minutes maximum, suivant l'arrivée du patient, le diagnostic de l'urgence vitale doit avoir été posé pour que la prise en charge soit effectivement systématique comme nous le souhaitons. Il ne faut pas que ce soit 15-30 minutes après une heure qu'on a laissé la personne sur le brancard et qu'on revienne après et dit « bon, c'est maintenant qu'on s'occupe de vous ». Non. Quand ça arrive, les instants d'après, le diagnostic doit avoir été posé, urgence vitale, prise en charge systématique. Après votre diagnostic, vous pouvez dire, bon, le cas, il est critique, c'est vrai, mais on n'est pas en situation d'urgence vitale et référer la personne vers le service des urgences normales pour sa prise en charge. Donc, je pense qu'il faut être rassuré. Après, nous sommes sur la terre des humains et il faut espérer que chacun comprenne. J'avais commencé à l'expliquer avant votre arrivée, M. Gbagidi, et bien, je suis heureux que vous insistiez sur le fait que la bonne foi, la conscience que nous devons avoir de ça, doit amener tous les bénéficiaires à payer pour que le service puisse se prolonger dans le temps pour les Béninois d'aujourd'hui et ceux de demain.
4: Je voudrais, souhaiter qu'on insiste sur un point. Et c'est vrai, je suis très heureux que le ministre est prévu de prendre une note de service qui va clarifier les choses. Mais il faut que aussi les populations comprennent que l'urgence dont il est question est appréciée par le médecin. Ce n'est pas nous qui avons amené le patient qui allons juger de l'urgence vitale dont il est question, monsieur le ministre. Si on ne clarifie pas, les gens diront, mais j'ai amené mes parents depuis, c'est une urgence et on n'en a pas.
5: qui juge, qui apprécie cette urgence-là.
2: J'ai donné l'exemple tout à l'heure de quelqu'un qui amène sa femme en travail et donc pour se faire accoucher et qui dit que c'est une urgence vitale. Les soins ont été faits et il dit que l'État a dit de ne rien payer. Donc, lui, il doit rien payer. Et puis, il a fait des histoires. Bon. Ça, c'est juste au lendemain de la mesure. C'est pour ça aussi que nous en civilisons. Et le ministre de la Santé a prévu, par ailleurs, de sortir en langue pour expliquer suffisamment afin que chacun puisse comprendre les tenants et aboutissants de cette décision si belle et que nous fassions en sorte qu'elle soit bien appliquée et surtout qu'elle dure dans le temps.
4: Voilà. Maintenant, pour chuter sur ce sujet, je voudrais quand même attirer votre attention sur l'une des faiblesses notées qu'il faille effectivement corriger. Vous convenez avec nous que les populations ne sont pas moins réceptives des partenaires sociaux que sommes nous, moi qui ai milité pendant longtemps dans le secteur, propriétaire du secteur et associé consommateur des soins, je suis quand même un peu embêté lorsque dans ce dispositif de sensibilisation, on ne nous fait pas un clin d'œil puis que nous puissions renforcer.
2: Non, attention, on vient tout juste de commencer. La mesure a été prise il n'y a même pas une semaine. Et donc, soyez rassurés que derrière, il y a tout un plan pour la sensibilisation. Ça peut se faire par les grandes masses, ça peut se faire aussi par de petits groupes spécialisés qui vont effectivement au quotidien contribuer à prolonger ce message du gouvernement.
4: Merci, monsieur le ministre.
1: Dans le domaine de l'agriculture, des subventions spécifiques sont instituées au profit des agriculteurs, principalement ceux des filières riz, coton, soja et cajou, dès la campagne agricole 2026-2027. Monsieur le porte-parole, que retenir concrètement?
2: Si vous observez, depuis 3-4 ans, avec les bouleversements que le monde connaît, les intrants agricoles sont de plus en plus chers. Et si on ne fait rien, nos agriculteurs pourraient ne pas avoir la capacité d'accéder à ces intrants. S'ils n'y accèdent pas, notre sécurité alimentaire est menacée. Par cette mesure-là, d'ailleurs, depuis le déclenchement de cette guerre, l'État a toujours été présent en apportant des subventions. Même cette année, déjà avant le collectif budgétaire, nous avons décidé de 31 milliards de subventions pour pouvoir rendre les engrais et autres intrants accessibles à nos producteurs. Mais nous ferons plus encore une fois que le collectif budgétaire aura été voté. Et en attendant, pour donner davantage de ressources à nos agriculteurs et pour favoriser cette sécurité-là, nous avons décidé de leur faire des primes exceptionnelles sur les 4 spéculations que vous avez citées. Ces 4, parce qu'aujourd'hui, ce sont les mieux organisés de toutes les spéculations. Bon, le coton, d'accord, c'est un produit de rente. Mais ils ont une structuration telle qu'on sait qui est cotonculteur, qui produit ici, quelle quantité, qui emblave telle superficie, on sait ça. Et nous avons déjà en matière de coton dans notre pays, nous avons déjà dépassé une production de 700 000 tonnes. C'est vrai que les 2 dernières campagnes, du fait de certaines fluctuations, on n'a pas atteint 700 000 tonnes, mais nous savons que nous avons la possibilité de faire 700 000 tonnes, voire plus. La mesure du gouvernement dit que chaque fois que nous allons faire, en tout cas, pour cette campagne, si nous faisons 700 000 tonnes, tout ce qui vient en plus des 700 000 tonnes fera gagner au producteur 10 francs par kilogramme produit. 10 francs par kilogramme. Donc, si nous avons fait 750 000, 800 000 tonnes ou 1 million de tonnes, les 300 millions de tonnes supplémentaires, donc en dehors des 700 000 tonnes, le prix d'achat au cotonculteur sera revalorisé de 10 francs par kilo. C'est des ressources que nous apportons à nos agriculteurs. Et quand vous prenez les autres spéculations, le cajou, nous avons le soja et le riz, nous avons visé les capacités de transformation installées. Et voyez bien, le cajou, on a dit 200 000 tonnes. Le soja, 450 000 tonnes. Le riz, 350 000 tonnes. Pour ces 3 spéculations, notre niveau de production dépasse déjà largement ce qui est visé là. Ce qui est visé, c'est les capacités de transformation des usines installées chez nous. Donc le gouvernement dit, chaque fois que les usines auront obtenu autant que la capacité de transformation installée, le producteur gagnera 10 francs de plus sur le prix de vente de son produit pour les usines installées. Donc concrètement, le cajou, nous avons dit que nous avons 200 000 tonnes installées de transformation. si nous faisons une production de 500 000 tonnes au bout de la campagne agricole et que les 200 000 tonnes ont été livrées, il reste encore 300 000 tonnes que les agriculteurs auront vendues à qui ils veulent. Mais sur les 200 000 tonnes qu'ils ont livrées aux usines de transformation de cajou installées, si le prix du cajou était de 100 francs le kilo, donc à l'arrivée, on va le payer 110 francs le kilo. C'est la même logique qui vaut pour le riz avec les 350 000 tonnes de capacité de transformation installées, notamment avec les riseries de Malanville, de Glazoué et les de petites riseries ici ou là. Et mêmement pour le soja, où nous sommes à 450 000 tonnes de capacité de transformation installée. Et le soja, depuis au moins deux campagnes, nous tutoyons déjà les 600 000 tonnes de production. Ça veut dire que pour ces trois autres spéculations, nos capacités de production dépassent largement les capacités de transformation installées chez nous. Dans un an, dans deux ans, les capacités de transformation peuvent croître. Donc, on peut passer à 300-400 000 tonnes pour le cajou. On peut passer à 600 000 tonnes pour le soja. On peut passer à 500 000 tonnes pour le riz. Mais nous visons cela pour que le producteur sache que, in fine, nous avons aussi intérêt à ce que les usines installées chez nous fonctionnent bien, que les plus de 30 000 jeunes qui travaillent aujourd'hui gagnent toujours leur emploi et que d'autres emplois se créent encore. Et c'est comme ça que nous finirons par bâtir une société résiliente et plus inclusive pour tout le monde en termes de redistribution.
3: Oui, avec des retombées pour les consommateurs, vous voulez dire, in fine.
2: Ben bien sûr, parce que s'il n'y a pas de production, vous et moi n'aurions pas la force de venir nous asseoir en studio un matin pour débattre. Il faut s'être sustenté d'abord pour avoir de l'énergie. Et c'est pour ça que nous encourageons nos producteurs à s'y mettre davantage.
1: Monsieur Nesbagdi ?
4: Non, moi, je pense que c'est au-delà de cela. Je vois déjà une subvention, hein, une subvention, pas, je ne dirais pas déguisée, de ces produits-là qui pourront baisser. Parce que quand le coût de production est élevé, je vais parler de, si on ne maîtrise pas les questions d'intrants, c'est que le produit fini risque de coûter très cher et c'est le consommateur qui en paiera le prix. Je suis aussi favorable à ces mesures, d'autant plus que je prends le riz, simplement. Vous savez que dans nos ménages, la plupart de nos enfants ne consomment que le riz. Le maïs, on en consomme, certes, mais quand vous prenez la quantité de riz que nous importons aujourd'hui, c'est encore énorme. Et au regard des multiples crises qu'on est en train de voir autour de nous, à l'international, au niveau du fret, c'est difficile d'assurer le transport de ces produits-là vers nos différents pays. Il est important qu'on mette l'accent sur la production locale, ne serait-ce que pour maîtriser dans une large mesure la sécurité alimentaire. Et c'est pourquoi j'estime que renforcer les producteurs, ça me paraît fondamental, c'est apporter une certaine garantie à la sécurité alimentaire et aussi préserver les emplois de nos jeunes qui sont dans ces unités de transformation et rassurer le fonctionnement permanent de ces usines. Parce qu'on ne peut pas avoir installé des usines, des unités de transformation et aller commencer par faire l'importation de la matière première de l'extérieur. Le produit aussi, à ce niveau, risque de coûter cher et ça va risque d'impacter effectivement le bon fonctionnement de ces industries et indirectement, les emplois peuvent être impactés à partir du moment où l'usine n'a pas la capacité de fonctionnement qu'il faut. On est obligé de réduire l'effectif. Donc moi, je vois une logique dans ce qui se met en place. Quand vous voulez booster l'industrie, vous devez en même temps booster la production de la matière première. Et ça me paraît quand même pertinent. Et vivement que maintenant, la question relative, puisqu'on l'a dit, on a incité nos producteurs. Maintenant, par rapport à la mesure qui a été prise pour bloquer les fuites que nous avons l'habitude d'observer, est-ce que cette mesure-là est suffisamment renforcée? Parce qu'il faut pas que l'État renforce la production et que les gens continuent d'exporter. Est-ce que c'est aussi pour les encourager à ne plus exporter que cette marge qui a été augmentée à une proportion donnée a été introduite?
2: Je vous remercie de cette préoccupation qui montre bien votre intérêt pour la production nationale parce que quand cette mesure a été prise, et beaucoup n'ont pas compris, et même quand ils ont fini par comprendre, il y a eu de la politicaillerie pour leur faire croire que c'était contre leurs intérêts. Les gens qui, de l'autre côté de la frontière, donc dans les pays voisins, incitent nos producteurs à aller leur vendre leur cajou, leur soja, leur maïs, leur riz, au fond, c'est des gens qui nous aiment pas. C'est des gens qui n'aimeraient pas qu'il y ait des industries qui se développent chez nous, qui fonctionnent. Et donc, les milliers, les dizaines de milliers de nos jeunes qui ont du boulot, ces gens-là ne voudraient pas que ces jeunes aient du boulot. Parce que pour eux, ils savent très bien comment ça se passe. Mais quand ils disent aux gens, venez vendre votre soja ici parce qu'on va vous donner 25 francs de plus par kilo, ils savent très bien que quand vous avez vendu ça, les usines qui sont installées chez vous ne peuvent pas tourner. Conséquence, les enfants qui travaillent là vont être à la maison, à vos charges. Combien de soja vous aurez vendu avec 25 francs de plus ou 50 francs de plus pour prendre soin de votre enfant qui a fini d'étudier ou qui a pris un métier, a fini ne fait rien, alors que s'il travaille qu'il est même à 50, 60, 80 000, 100 000 francs le mois, il vous soulage. Donc c'est une préoccupation majeure. La mesure est toujours en place. Les sensibilisations à travers la Chambre des métiers de l'agriculture, la Chambre des soins d'agriculture et les associations professionnelles d'agriculteurs, cette sensibilisation se poursuit également pour que chacun comprenne que ce qui est fait, c'est pour la défense des intérêts de notre pays et c'est même pour la protection de nos agriculteurs. Et heureusement, il y en a beaucoup qui comprennent. Notez par exemple, les gens qui fuient ou qui se mettent de l'autre côté pour inciter à venir vendre, c'est ceux qui fuient ce qu'ils doivent nous verser au cordon douanier. Parce qu'au fond, le gouvernement du Bénin n'a pas mis en place une interdiction absolue d'exportation. Quand vous voulez exporter et que vous passez par le port de Cotonou, ou vous passez par le cordon douanier à une frontière, vous payez une taxe de 10 francs par kilogramme de produits que vous emportez. Beaucoup, pour éviter de payer, préfèrent aller prendre chez les producteurs directement au champ ou dans leur grenier à la maison, et ils vont passer par les pistes pour se retrouver dans un pays ou un autre autour de nous. Et c'est contre cela que la mesure a été prise. Parce qu'aucun agriculteur béninois qui vend son maïs dans sa maison parce qu'il a un grenier et qu'il vend, il n'y a pas un douanier qui vient chez lui à la maison. Quand il vend dans son champ, il n'y a pas un douanier qui vient le voir pour qu'il paye. Par contre, les services de douane et de police vont sillonner et voir sur les pistes ceux qui s'en vont sortir par les pistes pour aller de l'autre côté. C'est avec qu'on demande de payer. Donc, c'est à l'acheteur. Maintenant, c'est vrai, si un agriculteur lui-même, parce qu'il a déjà reçu l'argent, prend son produit, met sur sa moto, ou bien il prend un cloboto, il charge et veut aller de l'autre côté de la frontière, il sera traité comme celui qui a acheté, qui veut sortir frauduleusement le produit. Sinon, vous passez par les postes de douane, normalement, vous payez ce que vous avez payé. Personne ne vous emmerde.
3: Le défi de la production, quand il est en train d'être relevé, qu'en est-il des mesures incitatives pour les industries, les petites soient-elles?
2: Non, les industries, nous avons dit, vous voyez, la mesure combine aussi bien les intérêts des producteurs que des industries. Toutes les industries installées chez nous, leur capacité de transformation cumulée, c'est ça qu'on vous a donné. Donc, ça suppose que si on a atteint ces seuils de livraison de produits aux usines, toutes les industries ont été satisfaites. Et nous encourageons ainsi d'autres aussi à se mettre en place. Parce que plus nous produisons, plus nous aurons besoin de transformer sur place pour apporter de la plus-value et créer des emplois nouveaux. C'est ça la logique du gouvernement, parce que nous sommes convaincus, et vous avez vu qu'un ministère est dédié désormais à l'industrialisation, plus encore que par le passé. Donc c'est un secteur qui va être regardé avec beaucoup plus d'attention encore.
1: Monsieur Binanzon-Joël vous adresse cette question-là spécialement. Bonjour monsieur le porte-parole. Que pensez-vous des groupes électrogènes, des salles de réanimation et celles des urgences qui tombent souvent en panne?
2: Ne vous en faites pas. C'est une préoccupation qui est connue. Quand nous avons pris cette décision, que nous avons eu des séances préparatoires, nous avons discuté avec le ministre de la Santé. Et c'est pour cette raison que je parlais tout à l'heure à juste titre de l'enveloppe de 10 milliards de francs CFA mise en place pour assurer le raccordement à l'électricité et à l'eau potable des centres de santé. Ensuite, dans certains cas, il y a besoin de redondance. Redondance pour que si l'énergie conventionnelle venait à disparaître, il faut que le groupe puisse prendre automatiquement le relais parce que nous sommes en train de parler des urgences. Donc, c'est connu. Tout cela ne va pas venir tout de suite, c'est sûr. Mais au moins, le minimum qui doit être fait sera fait. Et puis plus tard, en fonction de comment nous nous enrichissons tous globalement en tant que pays, le confortatif viendra pour assurer davantage de qualité dans les soins qui sont prodigués aux patients.
1: Monsieur Bagdi?
4: Non. Je pense que effectivement, si les hôpitaux sont instruits à cet effet, et je crois que en termes de redondance, désormais, vous voyez de mieux en mieux une sécurisation de l'approvisionnement en énergie et en termes même d'intrants. Quand on parle d'intrants, moi je vois même le carburant qu'on doit mettre dans un groupe comme intrant aussi qui doit être disponible pour que automatiquement, lorsque la SBE aura un petit souci, que le groupe puisse reprendre. Et comme je l'avais dit, ce qui est simplement à souhaiter, c'est que et les professionnels de la santé et les responsables à un niveau immédiat comprennent, et puis les populations comprennent que c'est une mesure que, si ça doit rester dans la durée, chacun doit y mettre du sien pour que les choses se passent bien.
1: Monsieur le porte-parole, nous allons amorcer la descente, mais quel est le message clé que vous avez à transmettre à nos auditrices et auditeurs qui nous écoutent ce matin?
2: Non, j'insisterai quand même sur les mesures relatives au secteur de l'éducation. Parce que vous avez noté, nous avons dit qu'à la rentrée prochaine, il n'y a plus de frais de scolarité pour nos filles à l'école publique. Jusqu'ici, dans le primaire, c'est gratuit pour les filles et les garçons. D'ailleurs, c'est une prescription constitutionnelle de faire en sorte que l'enseignement primaire soit rendu gratuit progressivement. Nous y sommes déjà depuis longtemps. Ensuite, au secondaire, le premier cycle, donc de la sixième en troisième, c'est gratuit pour les filles sur toute l'étendue du territoire national en termes de scolarité. Et puis depuis deux ans, trois à peu près, nous avons commencé à expérimenter la gratuité du second cycle de l'enseignement secondaire pour les filles dans une vingtaine de communes. Et là, cette mesure dit désormais qu'à la rentrée prochaine, nous généralisons la mesure de gratuité pour les filles, ce qui veut dire que factuellement, désormais, dans notre pays, nos enfants-filles pourront entrer à l'école publique depuis la maternelle, le primaire, jusqu'en terminale, sans que les parents aient à débourser un franc pour leur scolarité. C'est important à dire, parce que certains disent, mais pourquoi les filles, pourquoi pas les garçons? Nous sommes dans une société, et pas seulement au Bénin, en général, nos sociétés ont marginalisé les femmes. C'est pas seulement ici, hein, même en Occident. Et c'est au fil du temps, avec les progrès, qu'on se rend compte que bon, les femmes elles sont constituées de la même façon, elles ont les mêmes droits, les mêmes capacités que les hommes, et on finit par s'en occuper. Notre constitution avait dit que, elle dit toujours d'ailleurs, que l'homme et la femme sont égaux. Et cette formulation avait par le passé, notamment du temps du président Boni Yayi, rendu impossible l'institution de mesures de discrimination positive au profit des femmes, il a fallu, lors de la révision de la Constitution de 2019, introduire dans la Constitution que, nonobstant cette égalité-là, l'État peut faire des aménagements pour des mesures de discrimination positive en faveur des femmes. C'est ça qui a commencé à montrer ses preuves au plan politique. Dans nos familles, dans nos maisons, dans les villages, il arrive bien souvent que des parents fassent des arbitrages. Il regarde, il se dit, bon, j'ai pas assez de moyens pour envoyer tous mes enfants à l'école. Je vais laisser les femmes parce que, bon, la femme, de toute façon, elle va se marier, elle sera à la charge de quelqu'un et je vais envoyer les garçons. Peut-être même que la fille, elle est la plus intelligente, elle a le plus de potentialité dans la maison, mais on va la sacrifier. Vous n'imaginez pas combien d'avenir, combien de belles carrières on a ainsi sacrifiées en empêchant les filles d'aller à l'école. Nous voulons que désormais, cela s'arrête et que plus personne ne dise, je n'ai pas de moyens pour inscrire mon enfant fille à l'école. Les enfants sont en train de faire le BPC. Vous regardez les chiffres. 64 000 et quelques filles, 65 000 garçons. Donc ça s'égalise pratiquement. 49% pour 50% à peu près. Mmh. Ça s'égalise. Ça veut dire que quand vous regardez en 6e, en 5e, en 4e et en 3e, le nombre de filles est presque égal au nombre de garçons. Mais lorsque vous passez le cap de la troisième, vous regardez seconde, première, terminale, le nombre de filles chute de façon drastique. Parce que dans bien de nos localités, certains parents considèrent que bon, la fille, elle vient d'avoir le BPC ou bien elle a échoué. On ne le souhaite pas. Bon, elle a 14, 15 ans, elle a poussé des seins. Et il voit que, bon, il peut maintenant la donner en mariage à quelqu'un, mais personne ne donne un garçon de 12, 14 ans en mariage. Donc les filles ont souvent payé un lourd tribut dans nos contrées à ces préoccupations-là, sociologiques, pécuniaires. Nous disons que cela ne peut plus se passer désormais. Et ensuite, dans les écoles. Là, vous avez noté, il y a 20 milliards de dotation pour faire le raccordement à l'électricité aussi et à l'eau potable. L'électricité n'est peut-être pas très préoccupante dans les écoles parce que les enfants ne restent pas la nuit. Mais il y a des moments où on a besoin d'électricité. Et l'eau potable, indispensable pour la vie. Là où il faut faire des toilettes, il faudra les faire et dissocier les toilettes des filles de celles des garçons parce qu'aujourd'hui, il y a des préoccupations nouvelles qui émergent dans le monde et nous avons aussi besoin de préserver l'intimité des filles pour que ce que la loi interdit n'arrive pas. Donc ça, ce sont des mesures quand même assez fortes qui montrent que le gouvernement a un souci d'assurer une certaine solidarité nationale aux couches qui sont les plus concernées afin de les protéger et de leur donner davantage de moyens pour réussir. Et nous espérons que nos filles, de plus en plus, émergeront autant que nos garçons.
1: Monsieur Lesbagdi,
4: non, moi, c'est vrai que je n'avais pas eu l'occasion d'aborder la question relative à la subvention dans le secteur de l'éducation, mais encore une fois, je trouve, pour la question de l'eau, Monsieur le ministre, il a répondu, mais en ce qui concerne l'électricité, on n'a pas idée. Quand on est en ville, ça ne se perçoit peut-être pas. Mais quand vous allez dans nos coins, aujourd'hui où l'informatique doit accompagner même le système éducatif, où l'école n'est pas raccordée, même pour protéger les filles, vous savez, la question d'insécurité, elle est liée à la question d'éclairage à une heure donnée où les écoles sont obscures et sont prises en otage par les délinquants pour ce défaut d'éclairage. Il y a qu'à une certaine heure de l'année, l'obscurité nous regagne très rapidement où on est obligé de libérer les enfants parce qu'il n'y a plus la luminosité qu'il faut. Moi, je crois que c'est vraiment juste que de vouloir c'est rétablir la justice sociale que de vouloir apporter l'énergie et l'eau dans ces contrées-là afin que les citoyens béninois se sentent aujourd'hui aussi bénéficiaires de tout ce que le gouvernement fait en termes d'appui, en termes de subvention.
1: Monsieur Adrien Mousson.
3: On dit tout simplement qu'il est tout à fait heureux que ces mesures soient prises, mais il faut qu'elles soient concrétisées, que ceux-là qui sont chargés de les mettre en application fassent preuve de conscience professionnelle. Parce qu'il ne faudrait pas qu'il soit dit à la fin, à l'heure du bilan, qu'il n'y a pas eu des concrétisations relativement à ces différentes mesures prises-là. Le gouvernement a pris l'option de les faire concrétiser. Maintenant, ceux qui sont à l'œuvre, les ressources humaines dont nous avons parlé, il va falloir qu'elles jouent les partitions qui sont les leurs. Mais pour chuter, M. Wilfried Lambéji, comment se sent-on pour avoir été porte-parole d'un gouvernement? Vous renouvelez la confiance à l'avènement de notre régime. Comment est-ce qu'on se sent dans sa peau?
2: On n'est que des serviteurs de service. Le temps que d'autres viennent également prendre le pas de service. Donc, moi, je ne me suis jamais senti autrement qu'un modeste serviteur du Bénin à côté des autres qui sont appelés par le président de la République ou les présidents de la République successifs à apporter leur contribution à cette œuvre exaltante de construction du Bénin de nos rêves. Ça n'est pas toujours facile, mais c'est exaltant et c'est gratifiant à la fin d'être appelé à ce niveau de responsabilité pour servir notre pays.
1: Monsieur le porte-parole, conclusion.
2: Vous vous remerciez et espérez que nous avons tous ensemble contribué à éclairer un peu plus la lanterne de nos concitoyens qui, par Radio Tokpa, nous écoutent et que ainsi nous aurons gagné des gens qui, à leur tour, vont sensibiliser d'autres et mieux leur expliquer les mesures qui ont été ainsi édictées par le gouvernement.
1: Mesdames et messieurs, c'est fini pour la caravane du matin. Merci de nous avoir suivis. À demain.
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1: 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Le seul et unique langage que Dieu comprend, c'est le travail.

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1: Oh, d'abord, il y a.
0: Oui.
1: Il y a. Mais il y a de regarder le thème de l'invité. Il y a besoin d'en avoir un thème bando. On va bien aller. Il y a beaucoup de choses. Camolaise de Ruya.
0: Grandi.
1: D'abord.
0: Oui.
1: Camolaise de Ruya. Notre thème est d'aller à Yigo. Boulado. Et oui, un de Rodi Goito, mais c'est de Ruya. Bon, il de coups de la mort. Il est très bien. Il est tout. Allez, je vais dire que je suis bon. Je suis bon. Je suis bon. Vraiment. Je m'en vais d'abord. Impeccable. Bon, alors, je suis tout le monde.
0: Gandhi, bon, fit à mes gars, égué.
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0: Fit à mes égué.
1: D'abord, le canard de Dieu.
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1: Eh, ouais, non, non, nous sacrés.
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1: Eh, Davy.
2: Oui.
1: Alors, là, il y a un gars.
2: Ami, ami, ami.
1: Donnez à Waboua, voici mon ami, il est trop commis.
2: Merci, merci.
1: Donc, mieux, mon, il a coupé, vous coupez.
2: Gadi, gadi.
1: Nous, donc, on vit.
2: Gadi.
1: Donc,
2: Avant
1: mettre les diadogons. Mais il me donnait Emma Dodo, Emma de Gaïa, Nagua, Trudo, Emma,
2: Gadi, Rachel, oui.
1: Et toi, mon Gadi, tu as dit.
2: Merci, merci beaucoup. Ami, ami, merci. Merci.
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1: Sarah Gantou, merci d'être présente à cette conférence publique. Vous êtes la chef de l'unité agriculture au projet d'inclusion des jeunes. Vous animez cette conférence publique avec le docteur Ignace Dautier, expert en agriculture au PRODIGE, et Xavier Zola, expert foncier au PRODIGE. Mesdames, Messieurs, bienvenue à cette conférence publique coordonnée par Papalou Degbenou de Radio Cité Savalou Culture FM.

0: La première question est posée par Bruno Gatli de Radio Sauta FM Malanville.
1: Sarah Agbantou, pourquoi autant d'investissements dans la filière avicole?
2: Pour trois raisons principalement. La première, c'est que la volaille est largement appréciée au niveau national, mais également au niveau régional. Actuellement, la majorité donc de la volaille est importée. Et l'idée, c'est de pouvoir faire la promotion de la volaille produite localement au niveau national. Et c'est vraiment de pouvoir, donc, dans le cadre de la structuration et du renforcement de la filière, de cette filière-là, de répondre à une demande nationale, mais également plus tard à une demande régionale. Nous faisons ce que beaucoup d'autres pays dans la sous-région ont fait, qui est de pouvoir vraiment essayer d'avoir une autosuffisance alimentaire, de pouvoir également s'assurer que nous savons ce que nous consommons, nous connaissons la qualité de ce que nous consommons et que ce qui est consommé par des Béninois pourrait être également produit par des Béninois. Ça a été fait dans d'autres pays et c'est dans cette démarche-là qu'il y a aujourd'hui un focus sur la filière avicole. Moi, je ne peux même pas parler sous le couvert donc du ministère de l'Agriculture, de l'Élevage et de la Pêche. Aujourd'hui, nous allons nous concentrer sur l'initiative 1000 jeunes agriculture et cette initiative vient en fait créer des opportunités d'emploi donc dans la filière avicole lorsque nous sommes en train de structurer, de renforcer, de développer et d'étendre cette filière pour les raisons que je viens de citer.
3: Franck Agbenino, journaliste à Radio Tokwa. L'opération aviculture du programme Azonli s'adresse aux jeunes. Alors, Madame Sarah Agbantou, en votre qualité de responsable de l'unité aviculture du programme Azonli, quels sont les jeunes qui peuvent en être bénéficiaires?
2: Les jeunes qui peuvent être bénéficiaires sont des Béninois et des Béninoises âgés de 18 à 30 ans et qui vraiment en fait finalement répondent à l'appel à candidature. Ces jeunes-là, futurs bénéficiaires, n'ont pas besoin d'avoir une expérience en agriculture ni une expérience en aviculture. Il faut avoir une motivation, il faut se rapprocher des ULP, des mairies et écouter justement par ces canaux-là, comme la radio, les annonces d'appel à candidature et de pouvoir donc postuler dans les délais qui sont impartis. Nous avons déjà lancé un premier appel à candidature pour l'Atlantique et l'Ouémé. Nous allons très bientôt en lancer un de nouveau, peut-être un peu plus ciblé pour donc les restes des 10 départements. Donc vraiment, c'est un programme qui est inclusif, qui est adressé aux Béninoises et Béninois âgés de 18 à 30 ans qui ont envie de devenir des futurs champions en élevage de poulets de chair et de vraiment contribuer à la production nationale donc de volaille.
4: Waidi Asuman de Tchaourou FM, Dr Ignace Dotier. Une fois sélectionné, de quoi le jeune bénéficie de la part du programme Azonli?
5: Le jeune aura beaucoup d'appui, il y aura une série de formations et ensuite des infrastructures et équipements pour l'élevage et les intrants et enfin un appui post-installation. En termes de formation, nous prévoyons une formation sur les compétences entrepreneuriales, une formation sur les compétences de vie, ensuite une formation technique de courte durée sur les bases de l'élevage dans les lycées techniques agricoles du Bénin, et après ça, un stage d'immersion en entreprise pendant 2 mois, et le jeune va suivre le processus de production de poulets de chair du début jusqu'à la fin sur une bande de 500. Et après la formation, maintenant les jeunes recevront les infrastructures nécessaires composées de 2 poulaillers, de 1000 têtes, c'est-à-dire de 100 mètres carrés, ensuite d'un complexe dortoir magasin. Et après ça, maintenant, il y aura la livraison des équipements pour l'élevage de 1000 têtes dans chaque poulailler. Et après la livraison des équipements, les jeunes auront les intrants, à commencer par le poussin d'un jour de 2000 têtes, à raison de 1000 têtes dans chaque poulailler. Après, les aliments pour les poussins, les produits vétérinaires. Et après l'installation, on aura un appui à travers d'abord les agrégateurs et chaque jeune sera mis en relation avec un agrégateur qui va le former sur l'itinéraire technique de production et à la fin de chaque cycle de production, l'agrégateur vient acheter la production. Et après cet appui à la commercialisation, il y aura aussi un appui à travers les vétérinaires qui vont appuyer le jeune dans les divers traitements sur son site. Et il y aura les techniciens avicoles, que nous appelons des techniciens des zones, qui vont superviser les jeunes dans la réalisation de leurs activités. Et le troisième appui porte sur le numérique, l'agritech. Il y aura des applications numériques qui seront développées pour appuyer les jeunes dans la gestion de leur ferme avicole. Et quatrièmement, il y aura des formations sur la mise en association et aussi des formations sur la biosécurité après l'installation.
6: Akibato Oruyari de Radio Kone FM de Sinandé. Toujours avec vous, Dr Doche, il y a une phase pilote de 100 jeunes sélectionnés qui est en cours. Où en est-on?
5: Pour la phase pilote qui se réalise dans les départements de l'Atlantique et l'Ouémé, nous avons, après l'étape de sélection, on a démarré par les formations. Donc, en février passé, nous avons réalisé les formations sur les compétences entrepreneuriales et les formations sur les compétences de vie. Actuellement, la formation technique de courte durée dans les lycées techniques se déroule dans les 3 LTA du Sud, à savoir lycée technique agricole Meji de Sekou, lycée technique agricole d'Akonea et lycée technique agricole d'Ajaouere. Parallèlement à la formation ou aux différentes formations, il y a le processus de recrutement des entreprises pour la construction des fermes avicoles qui est en cours. Donc, parallèlement aux formations, nous avons démarré les différentes démarches sur le volet construction des fermes avicoles.
1: La question qui suit est celle de Patrice Savala de Radio Zana, Tokbota, Porto Novo.
7: Vous, Madame Sarah Agbantou, aussi bien Monsieur Xavier Zola, vous qui êtes expert foncier au Prodige, alors quelles sont les obligations faites aux bénéficiaires de cette opération?
2: Je vais démarrer et Monsieur Zola va compléter. Je pense qu'il faut d'abord parler d'opportunités. Avant tout, cette initiative est une opportunité pour les bénéficiaires, une opportunité pour avoir une carrière dans la filière agricole, une opportunité pour avoir la possibilité de pouvoir avoir des revenus de manière régulière. Et avant de parler de devoirs et d'obligations, parlons déjà de l'opportunité qu'est cette initiative. L'idée, c'est de vraiment pouvoir créer des futurs champions d'éleveurs de poulets de chair et de pouvoir contribuer, comme je disais, à la production nationale en volaille et notamment ici en poulet. En termes d'obligations, on est sur une initiative avec un investissement par bénéficiaire d'une taille, d'une échelle assez significative. Pour ne pas dire l'un des plus gros investissements qui a été fait par bénéficiaire ici, quand on compte donc les constructions. En sachant ça, il faudra effectivement que chaque bénéficiaire qui est inscrit et qui a la chance de participer à cette initiative puisse se rendre compte de l'opportunité des investissements et de la hauteur des investissements qui ont été faits, que ce soit en construction, que ce soit en formation, que ce soit en équipement, que ce soit en intrant, que ce soit en accompagnement, également matériel ou immatériel. Donc, en termes d'obligations, la première obligation, c'est de pouvoir donc respecter en fait tout le processus de sélection dans les normes. S'il y a un appel à candidature, de répondre et de postuler à l'appel à candidature en respectant les conditions qui sont requises. La deuxième obligation, c'est lorsque les bénéficiaires sont donc sélectionnés, on demande à chaque bénéficiaire leur disponibilité et leur engagement dans cette initiative afin de pouvoir tirer le meilleur de ce que le programme va leur offrir. Ça demande un engagement en temps en termes d'obligations. Ça demande au niveau des formations de la présence au moment des formations qui sont donc organisées, de l'engagement dans ces formations-là et de l'assiduité et de la discipline. Ça, c'est pendant le processus donc de formation et pré-installation. Lors de la phase d'installation, les obligations des bénéficiaires sont de respecter tout ce qui aura été décrit dans leur contrat. Il y a un contrat entre le bénéficiaire et Prodige et ce contrat donc permet de lister les droits, les obligations et les devoirs des deux parties prenantes. ici, après l'installation, il est important que donc les éléments qui sont dans ce contrat soient respectés par les bénéficiaires, notamment de pouvoir donc respecter les délais de production, de pouvoir protéger leur site d'élevage qui aura été construit, de pouvoir bien protéger les équipements qui sont mis à disposition, de pouvoir entretenir leur site d'élevage et les équipements, et de pouvoir respecter également leur engagement avec les autres parties prenantes, que ce soit les agrégateurs pour les délais de production. On ne va pas vraiment étaler la liste d'incidents qui pourraient arriver, mais l'idée, c'est qu'ils puissent prendre leurs responsabilités. S'il y a, à un moment donné, abandon du site d'élevage, nous, au niveau du Prodige, les dispositions sont prises afin que, au moins, les investissements qui ont été faits par le gouvernement du Bénin dans le cadre de cette initiative puissent être mis à disposition pour un autre bénéficiaire qui souhaite ardemment pouvoir profiter de cette initiative. Je dis, les jeunes peuvent changer d'avis. Un bénéficiaire en 18 à 30 ans, au début de sa carrière, peut changer d'avis, peut décider que finalement l'élevage de poulets et de chiens, c'est pas vraiment pour moi. Donc c'est de pouvoir ici avoir la possibilité de le notifier, et il faut savoir qu'il y a d'autres bénéficiaires qui pourraient profiter de cette opportunité. Voilà, communication et respect des engagements contractuels, voilà ce qui est demandé. Et de l'engagement.
8: C'est du centenaire contrat. Le contrat qui va être signé entre le bénéficiaire et le projet, c'est de veiller donc à respecter strictement les clauses qui vont être élaborées. Du point de vue de la terre, en gros, ça va concerner d'une part ceux qui ont leur propre terre ou ceux qui sont venus avec des contrats de bail sur différentes terres. Il faudra veiller à ce que la terre soit à disposition pour au moins une dizaine d'années. Cette clause aussi, je crois, est prévue dans le contrat qui va être signé. Les investissements que l'État fait, donc l'État a mobilisé donc suffisamment de ressources, les investit au bénéfice du bénéficiaire pour l'activité qui doit marcher. Il faut un certain temps pour que l'activité soit rentable et produise tout l'impact attendu. Donc il faut un minimum de 10 ans. Donc ça suppose que le jeune qui veut faire un contrat de bail, pour qu'il soit éligible, la durée du contrat de bail doit être au moins de 10 ans. Donc, il faut vraiment un minimum de 10 ans en termes d'engagement et veiller à ce que cela soit clairement respecté. Pour ceux qui vont s'installer sur les sites collectifs, mais bien entendu, l'obligation, c'est de savoir qu'ils devront rester sur place et sur site, sur les exploitations, pour ce minimum d'années. Si ça ne se passe pas bien, et si le bénéficiaire se faisait prendre pour non-respect des obligations, il y aura bien entendu les sanctions qui vont suivre.
5: Et les obligations sur le point de biosécurité, de suivi des fermes, c'est que le bénéficiaire doit habiter normalement sur la ferme. Parce qu'ici, il s'agit de l'élevage des poulets de chair. Et dès que l'élevage est démarré, c'est-à-dire à l'arrivée des poussins, le jeune doit être là et faire des suivis réguliers tous les jours. Et chaque jour, il doit régulièrement, en fonction des outils utilisés pour le chauffage, être régulièrement dans le poulailler pour voir si le chauffage se passe bien. Et ensuite, regarder les comportements des poussins jusqu'à pendant les deux premières semaines. Ce suivi est tellement intense, si bien que le jeune doit dormir sur la ferme. Après ça, sur le point de biosécurité, il y a des normes qu'il faut respecter. Et le projet a déjà élaboré un dépliant à ce sujet et il y a des consignes qui sont sur le dépliant et le jeune a l'obligation de respecter ces consignes, que ce soit sur le site individuel, que le site collectif, et surtout sur le site collectif, c'est tellement exigeant, si bien que les techniciens avicoles aussi vont séjourner sur le site avec les jeunes pour voir s'ils respectent réellement les plans de biosécurité mis à disposition. Parce que si un jeune ne respecte pas ce plan et qu'il y a des problèmes, il y a une maladie chez le jeune, c'est-à-dire ça va propager rapidement et puis ça peut supprimer l'emploi des autres.
9: Théodore Konigi de Radio Pabli FM de Kérou. Avec vous, Monsieur Zola, toujours sur la question des terres, le jeune doit-il avoir de terres avant de bénéficier ou d'être sélectionné dans l'initiative?
8: La réponse, elle est claire et sans équivoque, non. La preuve, dans le cadre de l'appel à candidature, c'est pas une obligation. Il faudra que le jeune signale qu'il a une disponibilité ou non. Donc, la réponse, comme je dis, ne doit souffrir d'aucune ambiguïté. Le jeune qui postule pour être retenu parmi les jeunes qui vont être installés pour faire, donc dans le cadre du prodige, pour faire de l'aviculture, ce n'est pas une obligation qu'ils aient du foncier. S'ils en ont, tant mieux. Donc, c'est dans ce cadre qu'on parle des sites individuels. Donc, le jeune indique qu'il a un site d'au moins 1250 mètres carrés et qui pourra donc servir dans le cadre de l'implantation des poulaillers, de tout ce qui va avec. S'il ne l'a pas, il soumet son dossier. Une fois qu'il est retenu, il va être réorienté sur les sites collectifs qui sont justement identifiés en collaboration donc avec les autorités locales, donc les communes et toutes les autres parties prenantes pour pouvoir abriter donc ces jeunes-là. Il est clair donc que dans la tranche d'âge concernée, on ne saurait exiger donc le fait qu'ils disposent donc d'une propriété foncière, sinon le projet n'aurait pas tout son sens. Donc cette préoccupation est bien prise en compte. Le jeune qui n'a pas de terre peut bien postuler et être retenu s'il remplit les autres conditions et donc être installé sur les sites collectifs.
10: Jérôme Sambieni, journaliste Radio Tangeta, La Voix de la Pangare. La prise en charge des bénéficiaires par le programme Azolé est-elle continuelle, docteur Doché?
5: La prise en charge par le projet n'est pas continuelle, mais les jeunes, une fois sélectionnés et installés, ils auront un appui sur un an à travers les techniciens de zone qui vont les suivre et un appui aussi à travers les vétérinaires aussi. Donc, en dehors de ça, il y a des mécanismes qui sont prévus pour les orienter vers d'autres opportunités comme les FNDA. Il y a d'autres opportunités aussi au niveau de MAEP, au niveau des ATDA aussi. Et ces jeunes seront orientés vers ces opportunités. Donc, le projet prévoit un appui, un suivi sur un an après l'installation.
9: Madame Sarah Agbantou, quelles sont donc les actions d'accompagnement qui sont prévues pour commercialiser les poulets de chair chaque 45 jours?
2: La question de la commercialisation est un sujet qui vraiment va déterminer la réussite de cette initiative ou non, au-delà de tout ce qui est formation et installation donc des bénéficiaires. Par rapport à la commercialisation, ce qui est prévu, donc comme je répète, ce projet est un projet qui est axé sur l'emploi des jeunes. Il y a un certain nombre d'autres initiatives au niveau de la filière avicole qui traitent donc du sujet de l'accès au marché en ce moment dans le cadre de la structuration de la filière avicole. Mais de manière spécifique, par rapport à l'initiative 1000 jeunes en aviculture, le dispositif qui est prévu est donc un dispositif où les bénéficiaires vont être accompagnés et encadrés par des agrégateurs. Un agrégateur, dans le cadre de cette initiative, est donc une structure normalement privée qui a la possibilité de décider d'encadrer une dizaine de bénéficiaires en moyenne et leur fournit donc un accompagnement sur l'itinéraire technique de production, sur les intrants également, mais surtout assure le rachat de la production auprès des bénéficiaires qui est au niveau de l'Atlantique ou qui est au niveau de la Donga qui décide de produire 1000 poulets de chair tous les 45 jours. Si il ou elle est donc associé à un agrégateur, il ou elle pourra être assuré que sa production sera rachetée par l'agrégateur. Ça permet donc à des bénéficiaires qui débutent l'activité d'élevage de poulets de chair de pouvoir se concentrer sur le volet production et de ne pas avoir à vraiment des difficultés sur le volet de la commercialisation. Et ça permet d'avoir également donc des acteurs qui ne se focaliseront que sur le volet commercialisation et accès au marché avec le volume qu'il faut pour pouvoir se rapprocher d'institutions financières pour obtenir des lignes de crédit également et d'être accompagné également dans le cadre de facilitation au niveau de l'accès au marché. Voilà ce qui est mis en place sur le volet commercialisation et également sur le volet de l'absorption. Comme je disais, aujourd'hui, On est à 100 000 tonnes donc de volailles congelées qui arrivent sur le territoire national au Bénin. Il y a une opportunité sur la production nationale et cette opportunité-là, l'initiative 1000 jeunes en agriculture n'en couvre qu'une infime partie.
1: La dernière question de cette conférence publique est posée par Oro Komon Sabi de Kandi FM.
4: Quels sont les espoirs que cette opération agriculture du programme Azoli aboutisse? Ma question s'adresse aux trois conférenciers. D'abord, à vous, Dr. Doche.
5: Il y a une forte volonté gouvernementale qui est nettement en place et qui appuie une initiative à travers le financement et tous les autres appuis nécessaires pour que l'opération réussisse. En dehors de ça aussi, il y a une forte volonté de la part des bénéficiaires qu'on a déjà remarqué au niveau de la phase pilote qui est en cours. Les bénéficiaires sont tellement motivés pour l'opération. Ces deux éléments que je viens de citer nous donnent de l'espoir que cette opération sera une réussite.
8: En dehors de la volonté politique, c'est vrai, qui est très exprimée, le projet qui est porté à un niveau très élevé, qui est suivi de manière très rapprochée, je crois que c'est un élément important. Ce que je peux dire du point de vue foncier, l'expérience que nous avons menée au cours de la phase pilote dans les départements de l'Atlantique et de l'UEME, nous avons vu des acteurs, que ce soit au niveau national, que ce soit au niveau local, très mobilisés et très sensibilisés sur la cause pour notamment arriver à identifier les différents sites. Si on a rapidement remarqué que les bénéficiaires se trouvaient dans une position où il a été difficile d'avoir de la disponibilité par eux-mêmes. Mais on a noté également cette volonté au niveau du nombre de communes. C'est aussi le lieu de saluer tous ces acteurs locaux, tous ces acteurs communaux, tous ces acteurs départementaux. Nous avons vu les préfectures se mobiliser. Nous avons vu les communes se mobiliser, que ce soit au niveau des élus, que ce soit au niveau des cadres qui se sont vraiment donnés de manière à ce que on puisse donc avoir des éléments tangibles. C'est comme ça que nous avons pu avoir des sites, notamment à Tofor, on en a eu à Kwamassé, on en a eu à Dangbo, à Misirité, à Zé et tout ça. Et donc ce qui permet donc d'avoir vraiment de la disponibilité pour pouvoir espérer abriter donc tous ces jeunes. Mais je pense aussi qu'il y a un fort intérêt quand on voit tout l'engouement par rapport à tous ces dossiers de candidature qui arrivent. Tous ceux qui se mobilisent pour envoyer leur projet, pour pouvoir bénéficier donc du projet et pouvoir mener les activités. Donc c'est un ensemble de choses. À la fin, je pense quand même qu'on consomme beaucoup de poulet dans le pays. Et donc, il y a un marché certainement. Comme ça a été souligné tout à l'heure, il y a quand même une part de marché qui existe et qui fait aussi qu'à l'arrivée, la production pourra donc être rapidement consommé et nourrir donc le secteur, nourrir l'activité et donner de la perspective à ces bénéficiaires qui auront cette opportunité.
2: Le premier facteur, c'est un engagement politique sur la question de l'emploi. Cet engagement politique est là et il est présent. Le deuxième facteur, c'était donc de pouvoir mobiliser les fonds pour pouvoir mettre en œuvre cette initiative. Les fonds ont été mobilisés, donc ça, il n'y a plus de barrière à ce niveau-là. Donc aujourd'hui, nous sommes actuellement au troisième facteur. Le troisième facteur, c'est l'adoption de la question de l'emploi des jeunes comme priorité par les différents acteurs, que ce soit les acteurs au niveau donc des mairies, au niveau des départements, au niveau des localités, au niveau du secteur privé et au niveau donc du gouvernement, que on puisse vraiment voir l'emploi des jeunes comme une priorité, mais surtout qu'on voit l'emploi des jeunes et cette initiative également comme une opportunité de développement pour les prestataires privés. Comme je disais, au travers de cette initiative, pour pouvoir faire en sorte que les bénéficiaires puissent élever tous les 45 jours, il faut qu'il y ait des fournisseurs d'intrants qui fournissent les poussins d'un jour à la Provence. Ça va marcher pour eux. Il faut qu'il y ait des transformateurs qui puissent donc transformer le poulet vif qui est produit. Ça, c'est des marchés pour eux tous les 45 jours. Il faut que les mairies soient coopératives également parce que ces bénéficiaires-là vont être au sein de leur communauté d'un point de vue du foncier, mais également d'un point de vue du développement donc de leur localité, Donc ça, c'est également des opportunités au niveau de ces communes et de ces départements-là. Mais il faut aussi que les aviculteurs existants puissent voir également cette initiative comme un levier pour également un certain nombre de sujets qu'ils avaient auparavant pour le développement de la filière avicole dans son ensemble. Donc, je dirais que ce projet, cette initiative peut aboutir si ces facteurs-là sont réunis et si l'adoption de la question de l'emploi des jeunes est vue non seulement comme une priorité, mais comme une opportunité par les acteurs qui sont concernés.
1: Sarah Gbantou, responsable de l'unité aviculture du programme Azoli, Dr Ignace Dotché, expert en aviculture au Prodige, et Xavier Zola, expert foncier au Prodige, ont animé cette conférence publique coordonné par Papalou Degbenou de Radio Cité Savalou Culture FM.
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0: 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C'est juste une question de temps.
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Voici les œuvres.

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1: Après la pluie, c'est le beau temps, mesdames et messieurs. Bonjour à toutes et à tous. C'est l'heure de vos avis et communiqués d'Amor Mylène Aoyo à la mise en onde au micro, Martin Dossa Godo. Dans le but de détruire les œuvres de l'ennemi, aussi bien dans nos vies que dans notre pays le Bénin, et d'y implorer la faveur divine, l'évangéliste Noumovi Dodji Paul invite toute la population au camp de prière. Jésus est la solution. Sise à Djara de Vukame, situé à 5 km du carrefour de Kwaou, sur la voie de Tori, du mardi 9 au samedi 12 juin 2006, sur le programme ci-après. Mardi 9 juin 2006, la soirée de 19h à 22h. Mercredi 10 juin 2006, la matinée de 9h à 13h, la soirée de 19h à 22h. Jeudi 11 juin 2006, la matinée de 9h à 13h, la soirée de 19h à 22h. Vendredi 12 juin 2006, la matinée de 9h à 13h, la soirée de 19h à 22h. Venez à moi, vous tous qui êtes fatigués et chargés, et je vous donnerai du repos. Matthieu 11, verset 28. Notez bien, pour vous déplacer vers le camp, des bus sont disponibles selon les itinéraires ci-après. Premier itinéraire, Étoile Rouge de Vukame. Deuxième itinéraire, Glo, Zé, Sekou, Alada, Tori de Vukame. Troisième itinéraire, Boïkon Carrefour Dako pour de Vukame. Quels que soient vos problèmes, Jésus est la solution. Heure de départ, 12h. Contactez-nous au plus 229 01 65 74 13 90 ou le 01 95 91 91 50. Ce communiqué est signé évangéliste Noumovi Dodji Paul. Un tour au ministère de l'Intérieur et de la Sécurité publique. Conformément aux dispositions de la loi 2025-19 du 22 juillet 2005 et de 7 décrets d'application, le délai de 9 mois accordé aux promoteurs d'associations, regroupements d'associations et fondations a compté du 4 août 2005 pour harmoniser les statuts sous peine de dissolution de plein droit est arrivé à expiration le 3 mai 2026. Cependant, certains promoteurs rencontrent des difficultés d'ordre technique, administratif et logistique qui ralentissent la finalisation de leurs dossiers de régularisation dans les délais impartis. Afin de leur permettre d'accomplir les diligences nécessaires de mise en conformité, le ministre de l'Intérieur et de la Sécurité publique accorde un délai complémentaire de 3 mois au cours duquel ils pourront toujours bénéficier de l'assistance technique des services compétents. Le ministre de l'Intérieur et de la Sécurité publique invite instamment les promoteurs des organisations nationales et étrangères concernées à prendre les dispositions pour se conformer aux thèses. Ce communiqué est signé par le ministre de l'Intérieur et de la Sécurité publique. Chers retraités et rentiers des communes de l'Atlantique et du littoral, dans le cadre du contrôle physique du troisième trimestre 2006, le chef de l'agence régionale de la Caisse nationale de sécurité sociale, CNSS Cotonou, a l'honneur de vous inviter à vous présenter dans les lieux habituels de contrôle physique sur le programme ci-après. Lundi 8 au vendredi 12 juin 2006, de 7h à 16h, dans l'enceinte de l'agence CNSS à Kpakpa pour les pensionnés et rentiers de Cotonou. Notez bien, vous munir de votre carte de pension et de la pièce d'identité ANIP. Ce communiqué est signé Brigitte Ojogbemi, la chef d'agence. Avis de recrutement. Une structure de sécurité privée de la place recrute de toute urgence des hommes et femmes, agents de sécurité, à Aboumé, à Figrosset, à Gbegamé, Étoile Rouge et Katijac. Conditions à remplir. Savoir lire et écrire ou avoir le niveau BPC serait un atout. Taille minimale souhaitée, 1m65. De tenir une carte IP et un casier judiciaire à jour. Pour toute information, appelez le plus 229 01 96 62 60 90 ou par WhatsApp au plus 229 01 40 40 02 40. Le plus 229 01 96 62 60 90. Ou par WhatsApp au plus 229 01 40 40 02 40.

Faisons encore un tour à la Caisse nationale de sécurité sociale. Chers retraités et rentiers des communes de l'Atlantique et du littoral, dans le cadre du contrôle physique du troisième trimestre 2006, le chef de l'agence régionale de la Caisse nationale de sécurité sociale, CNSS Cotonou, a l'honneur de vous inviter à vous présenter dans les lieux habituels de contrôle physique selon le programme ci-après. Lundi 8 au vendredi 12 juin 2006, de 7h à 16h, dans l'enceinte de l'agence CNSS Akpakpa, pour les pensionnés et rentiers de Cotonou. Notez bien, vous munir de votre carte de pension et de la pièce d'identité ANIP. Ce communiqué est signé Brigitte Odjogbami, la chef d'agence.

Dans le but de détruire les œuvres de l'ennemi, aussi bien dans nos vies que dans notre pays le Bénin, et d'y implorer la faveur divine, l'évangéliste Numo Vidoji Paul invite toute la population au camp de prière. Jésus est la solution. 6 à Djara de Vukame, situé à 5 km du Kraf de Kwaou, sur la voie de Tori, du mardi 9 au samedi 12 juin 2006, selon le programme ci-après. Mardi 9 juin 2006, la soirée de 19h à 22h. Mercredi 10 juin 2006, la matinée de 9h à 13h, la soirée de 19h à 22h. 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Venez à moi, vous toutes qui êtes fatiguées et chargées, et je vous donnerai du repos. Matthieu 11, verset 28. Notez bien, pour vous déplacer vers le camp, des bus sont disponibles selon les itinéraires ci-après. Premier itinéraire, Étoile Rouge de Vukame. Deuxième itinéraire, Glo, Zé, Sekou, Alada, Tori, de Vukame. Troisième itinéraire, Carrefour Dako pour de Vukame. Quels que soient vos problèmes, Jésus est la solution. Heure de départ, 12h. Contactez-nous au plus 229 01 65 74 13 90 ou le 01 95 91 91 50. Ce communiqué est signé Évangéliste Numo Vidoji Paul. Une structure de sécurité privée de la place recrute de toute urgence des hommes et femmes agents de sécurité à Abomé, à Frigrosset, à Gbegamin, Étoile Rouge et Katijac. Conditions à remplir. Savoir lire et écrire ou avoir le niveau BPC serait un atout. Taille minimale souhaitée, 1m65. Détenir une carte CIP et un casier judiciaire à jour. Pour toute information, appelez le plus 229 01 96 62 60 90 ou par WhatsApp au plus 229 01 40 40 02 40. Le plus 229 01 96 62 60 90 ou par WhatsApp au plus 229 01 40 40 02 40. 12h52 minutes, mesdames et messieurs, amis de la bonne fréquence, et ce sera tout pour vos avis et communiqués.

dis-moi, est-ce que tu changerais ça pour nous? Dis-moi, si la justice dont tu parles est faite pour les droits de l'homme, dis-moi, dis-moi ce que ça fait de

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3: Il est 13h.
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5: Merci d'écouter les programmes Radio Tokba FM 104.3. C'est l'heure de vous informer. Voici les titres de l'actualité du jour. À la une, nous parlons de la tournée du chef de l'État dans les pays ouest-africains. Romuald Ouadahi est au Sénégal ce mardi et est attendu au Mali et en Guinée-Bissau très prochainement.

0: Sur le volet sécurité routière, nous évoquons l'opération de prévention des risques routiers en période des examens de fin d'année, lancée ce lundi par le Centre national de sécurité routière, CNSR. Et du côté de la diplomatie, la ministre des Affaires étrangères reçoit les copies figurées des lettres de créance de la nouvelle ambassadrice du Nigeria près le Bénin. Mesdames et messieurs, restez avec nous pour les détails. Merci de nous recevoir chez vous pour ce journal que nous ouvrons par la poursuite de la tournée du chef de l'État dans les pays ouest africains. Le président Roubial Wadayi entame dès aujourd'hui une visite d'amitié et de travail au Sénégal, au Mali et en Guinée-Bissau. Ces déplacements s'inscrivent dans une tournée du chef de l'État auprès des pays de l'UEMOA et qui ont en partage avec le Bénin, la même monnaie et une même banque centrale. Le président Roubial Wadayi va s'entretenir avec ses homologues sur des perspectives de coopération économique et commerciale, du renforcement de la solidarité entre les peuples ouest-africains et des questions de sécurité. Le parti Les démocrates saluent l'esprit de dialogue du nouveau président de la République, M. Roumian Ouadahi. Le parti Les démocrates dit avoir pris connaissance de l'installation à Niamey d'un comité mixte d'experts bénino-nigériens chargé d'examiner les conditions de réouverture des frontières entre les deux pays. Le parti Les démocrates accueille favorablement cette démarche qui, selon un communiqué rendu public, consacre le dialogue une voie qu'il a toujours défendu dans le règlement des différends et des crises touchant nos peuples. Le parti Les démocrates demeure convaincu que le renforcement du dialogue et de la coopération entre États frères constitue un levier essentiel pour bâtir des mécanismes communs de sécurité capables de répondre efficacement aux défis actuels de la sous-région. Le parti Les démocrates appelle à la préservation de la paix, au renforcement de la cohésion sociale et à la consolidation des liens historiques qui unissent les communautés de part et d'autre des frontières. La nouvelle ambassadrice du Nigeria près le Bénin, Madame Mopelola Adeola Ibrahim, a présenté les copies figurées de ses lettres de créance à la ministre des Affaires étrangères, Corinne Amaury Brunet. C'est à la faveur d'une audience tenue ce vendredi à Cotonou. Les deux diplomates ont échangé sur des sujets visant à renforcer les relations bilatérales des deux pays. Madame Mopelola Adeola Ibrahim, ambassadrice du Nigeria, près le Bénin à la fin des échanges.
1: She was appointed, full of wisdom.
2: Je suis content de cette rencontre avec Madame la ministre des Affaires étrangères. Le Bénin et le Nigeria sont toujours géographiquement et culturellement liés. C'est pour ça. Monsieur le président de la République fédérale du Nigeria m'a désigné pour venir, pour voir, pour continuer les relations de bonne coopération entre les deux pays.
1: To deepen our collaboration, and so I know that it will be possible.
0: Cette audience s'inscrit dans la continuité des concertations récentes entre les dirigeants des deux pays.
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0: Les candidats poursuivent les épreuves du BEPC. Pour la première journée, l'organisation reste rigoureuse dans les centres visités. À la sortie des salles, les candidats rencontrés se disent satisfaits du niveau des épreuves. Nombreux estiment que les épreuves de ce lundi étaient abordables et

0: Les regards des candidats sont désormais tournés vers les prochaines épreuves. À la veille du lancement de l'examen du brevet d'études de premier cycle et session de juin 2026, le ministre de l'Enseignement secondaire a adressé un message aux acteurs du secteur éducatif. Dans son adresse, il a justement insisté sur les réformes en cours et salué l'abnégation et le dévouement, pardon, des enseignants au travail. Monsieur Clément Koutchadi.
1: Le BEPC, session de juin 2026, s'inscrit dans la dynamique de modernisation et de renforcement de la qualité de notre système éducatif. Cette édition traduit la vision du gouvernement de M. Romuald Ouadahi, président de la République du Bénin, de faire des sciences, des technologies et de l'innovation des piliers essentiels du développement national. À travers l'insertion et la généralisation de l'évaluation individuelle en physique, chimie et technologie dans les examens certificatifs, notre pays réaffirme son ambition de former une jeunesse compétente, créative et résolument tournée vers les défis et les opportunités du XXIe siècle.
0: Aux 130 253 candidats répartis dans 224 centres de composition, le ministre n'a pas manqué de prodiguer des conseils. Il a invité les participants au BEPC 2026 à une conduite sereine face aux épreuves. Monsieur Clément Koutchadé, ministre de l'Enseignement secondaire.
1: Chères candidates et chers candidats, les efforts que vous avez consentis, les sacrifices que vous avez acceptés, les longues heures de révision et la persévérance dont vous aviez fait preuve constituent déjà les fondements de votre réussite. Abordez donc ces épreuves avec sérénité, courage, discipline et détermination. Au nom du gouvernement de la République du Bénin et en mon nom personnel, je formule à votre endroit mes vœux ardents de succès.
0: Pour l'édition de cette année, on compte 64 317 filles, soit 49,38% des candidats contre 65 936 garçons, représentant 50,62% de l'effectif total. Et l'opération de prévention des risques routiers pendant la période des examens de fin d'année préoccupe le Centre national de sécurité routière. Il a procédé ce lundi au lancement officiel de la dite opération au CEG à Kpakpa, une initiative qui a pour objectif de réduire les comportements à risque et d'améliorer la sécurité des jeunes élèves candidats qui quittent leur domicile pour l'établissement et les centres d'examen. Monsieur Eric Deyonvi est chef division communication au Centre national de sécurité routière.
2: Cette activité consiste à occuper et sécuriser les candidats au niveau de leur centre d'examen. Nous savons que au Bénin, beaucoup de centres d'examen sont situés aux abords des voies et la traversée des enfants est difficile. Même les personnes âgées, ce n'est pas une chose facile. Donc le CNSC organise ce genre d'activité pour pouvoir aider les candidats à mieux traverser la route pour avoir accès à leur centre d'examen. Et chaque année, nous le faisons. Cette année, nous avons repris l'activité et vous allez voir que devant ces centres d'examen, il y a des agents du CNSC, des agents de la police républicaine qui sont positionnés pour pouvoir aider nos enfants aux heures de pointe. Ça consiste aussi à sensibiliser les usagers à la limitation de la vitesse aux abords de ces endroits-là. Ça consiste aussi à parler aux parents d'élèves qui garent les motos, les véhicules comme ils veulent devant ces centres d'examen.
0: Si l'opération est porteuse d'un haut potentiel d'impact, elle ne se déploie pas sans défi. Le CNSC a prévu plusieurs mesures. Écoutons à nouveau Monsieur Eric Deyonvi, chef division communication au Centre national de sécurité routière.
2: La difficulté qu'on a eue, c'est au niveau des usagers de la route. Il y a beaucoup qui ne comprennent pas. Il y a des gens qui refusent de s'arrêter. Il y a des gens qui refusent qu'on leur dise de faire ci, de faire ça. Là, ce comportement-là, nous l'avons ressenti. Et comme nous sommes habitués à ces gens-là, nous avons tout fait pour leur ramener à l'ordre, pour leur expliquer le bien fondé de l'activité et pour qu'ensemble on puisse travailler, qu'on puisse avoir le résultat. Le résultat chez nous, c'est d'avoir zéro accident au niveau des candidats. Et je pense qu'avec la clairvoyance de notre directeur général, nous avons pu réussir cette activité. Ça sera la fin Et je pense que le BAC aussi sera fait ainsi pour qu'à la fin de l'année, nous

0: ils sont inscrits dans nos statistiques zéro accident au niveau des candidats au cours des examens.
1: Cette opération de prévention des risques routiers du CNSR vient illustrer l'engagement continu des autorités en matière de sécurité routière et de protection des jeunes usagers. La bibliothèque béninoise s'enrichit d'un nouveau livre. Il s'agit de l'ouvrage « Les promesses de l'Afrique, réflexion sur l'agenda 2063 de l'Union africaine » qui a été officiellement présenté ce lundi au public à l'Institut national de la femme INF. Cet ouvrage, rédigé en 3 tomes, aborde l'avenir de l'Afrique. Moudjib Dinatou et Mathias Rompé nous présentent un résumé des tomes 1 et 2.
2: La prospérité africaine ne se décrète pas, elle se construit. Elle exige des revenus décents, elle exige la réduction de la pauvreté et des inégalités, la sécurité alimentaire, une protection sociale efficace et surtout une révolution éducative qui permet aux Africains de devenir les principaux acteurs du progrès. Notre auteur, M. Mazou, nous invite à passer d'une Afrique qui espère à une Afrique qui produit. Parce que célébrer les promesses, et il a dit en prologue de l'ouvrage, c'est une chose. Il faut qu'on s'habitue notamment à célébrer les réalisations, la matérialisation des projets, des théories, des concepts et des formules. Donc cet ouvrage est un appel à passer de l'enthousiasme des déclarations à l'action concrète.
3: En articulant mémoire, analyse des défis contemporains et réinvention, la méthode de M. Mazou fournit précisément des outils intellectuels nécessaires à cette réinvention. Le message que nous a dit M. Mazou à ce tome est peut-être simple. L'Afrique ne se transformera ni par la nostalgie du passé, ni par la reproduction mécanique de modèles venus d'ailleurs. Elle se transformera si elle parvient à conjuguer la mémoire de son histoire, la lucidité de ses défis actuels et l'audace d'imaginer son propre avenir.
1: Le tome 3 met un accent particulier sur le rayonnement de l'Afrique au travers de son identité culturelle, de ses valeurs, de son éthique et de son patrimoine commun. Madame Huguette Bopenyakadia, présidente de l'INF, présente ici le tome 3.
4: Entrons maintenant dans le détail du tome 3. Pour vous dire que dans l'aspiration numéro 5, l'objectif numéro 16 nous dévoile les ingrédients de la renaissance culturelle de notre continent. Ces ingrédients sont son histoire, sa culture et ses langues. Cet objectif fait un lien entre la culture et la connaissance de l'histoire de l'Afrique qui passe par la reconnaissance de la richesse et du poids de sa culture. Et c'est au nom de la culture qu'il nous faut définitivement rompre avec l'internalisation du narratif européen de notre histoire. Pour cela, il faut s'inspirer de l'histoire générale de l'Afrique publiée par l'UNESCO pour inscrire la mémoire de notre histoire dans nos programmes scolaires. Concernant la nécessaire restauration des langues africaines, l'auteur insiste sur l'adoption et la mise en pratique des langues officielles d'un État comme voie de démocratisation du processus d'éducation formelle et de participation des populations aux activités politiques, culturelles et économiques de leur pays. Comme on dit chez nous,
1: à travers cet ouvrage, l'auteur propose donc une analyse approfondie de l'agenda 2063 pour une Afrique prospère. Docteur Moussibaou Mazou est l'auteur de l'ouvrage « Les promesses de l'Afrique, réflexion sur l'agenda 2063 de l'Union africaine ».
5: J'ai découvert que nos dirigeants n'ont pas manqué de vision ni d'engagement. Afin que l'agenda 2063 ne subisse pas le même sort que les multiples programmes et projets engagements non tenus, il m'a paru nécessaire d'écrire cet essai pour que le plus grand nombre d'Africains et principalement les acteurs et actrices de la société civile connaissent et s'approprient ce document de vision dont le degré de réalisation déterminera l'avenir du continent. Il s'agit d'une modeste contribution, d'une goutte d'eau visant à populariser l'agenda 2063. Je pense cependant que si chacun de nous fait sa petite part en diffusant, en vulgarisant l'agenda 2063, la vision des initiateurs pourra devenir une réalité.
1: La cérémonie de lancement a été clôturée par une séance d'échange et de dédicace. C'est ainsi que nous refermons ce journal. Merci à tous de nous avoir suivis. Mise en onde, Mylène Aouyo. Réalisation, Zachary Ali Bonon. Coordination éditoriale, Franck Agbeyino. Mesdames et messieurs, prenez soin de vous.
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0: 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Ni suis dit, le mecho, je suis dit, il a tout noué, il a tout noué. 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

0: Allô, donu, mais nous comptons vacances, oui. Allô?
1: Radio Topaï.
0: Radio Topa et Kanji.
1: C'est pas bien.
0: Ah, c'est que vie.
1: Non, non, on est dans la transition, mon nom, il faut pas dans le fond.
2: Un fond, Kanji.
1: Mais attends.
2: Qu'est-ce que j'ai dit?
0: Ah. Et. Et
3: Ami,
0: Nathalie.
3: merci beaucoup. Et Nathalie. Oui.
0: Et Nathalie, mais caca, Nathalie, c'est que vie. 01 21 31 45 32 01 21 60 41 22. Allô, quand et pour ici.

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1: 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Allez, nous venons d'abord.
2: Merci.
1: Tu le ferais de coups, tu me l'as dit.
0: Moi.
1: Et tu le m'as ou. Tu le gênes à la voix.
0: Gandhi.
1: Calme, tu es là. Et là, tu le dis. Et là, tu le dis. Et là, tu le dis. Et là, tu le dis. Et
2: merci. Amen.
0: Et en tient-nous, caca grand-mère.

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2: Il est 16h.
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3: son amour pour sa miséricorde et sa bonté pour toi tu vas remercier dieu pour son amour pour sa miséricorde et pour sa bonté pour toi. Et tu vas lui dire merci également de ce que ton Seigneur, ton Dieu, Jésus-Christ, est le plus fort des forts, le plus puissant des puissants. Et il a le pouvoir de te délivrer entièrement de qui que ce soit, de quoi que ce soit. Remercie-le pour cela dans le nom de Jésus-Christ. Seigneur, je veux te dire merci infiniment pour ton amour que tu ne cesses de manifester envers moi, pour ta miséricorde et ta bonté. Que tu manifestes tous les jours avec moi. Merci Seigneur mon Dieu de ce que mon Seigneur, le Christ Jésus, mon Sauveur Jésus, est le plus fort des forts, il est le plus puissant des puissants, et il n'y a rien qui peut s'opposer à lui et rien qui peut empêcher notre délivrance, notre restauration et notre prospérité. Car Jésus-Christ, le fort des forts, le puissant des puissants, de tout cela, il est notre Dieu, notre Seigneur, notre roi. Père, je te dis infiniment merci. Merci pour ta fidélité, merci pour ton amour. Gloire à toi, puissance à toi. Honneur à toi, au nom puissant de Jésus. Au nom de Jésus, nous avons ainsi prié.

0: Dangereux, mi 49.
1: Donc, je vais venir à ce que tu as quand même pour toi-même.
0: Verset 13.
1: Afouya, tonton.
0: Jérémie
1: 49,
0: verset
1: 13.
0: Il dit, et c'est le texte de qui parle. Il dit, je le jure par moi-même. Dit l'Éternel. Bostra sera un objet de désolation. De dévastation et de malédiction. Et toutes ces villes deviendront des ruines éternelles. Tu vas prier. Tu vas dire, Seigneur Dieu, dans ta miséricorde, accorde-moi la grâce de ne jamais être un objet de désolation. De jamais être un objet d'opprobre. De jamais être un objet de dévastation. Mais un objet de malédiction. Que ta vie soit protégée de tout cela au nom puissant de Jésus-Christ. Élève la voix et puis constate dans le nom de Jésus. Prie ainsi pour toi, prie ainsi pour ta progéniture. Éternel Dieu, dans ton amour et dans ta grâce, Père, je prie dans le nom de Jésus-Christ de Nazareth. Par ta miséricorde, Seigneur, accorde-moi la grâce de ne jamais être un objet de désolation, ni un objet d'opprobre, ni un objet de dévastation, ni un objet de malédiction dans ce monde. Qu'il en soit ainsi pour moi, ainsi pour mes enfants physiques et spirituels. Dans le nom puissant de Jésus-Christ de Nazareth. De louche et de goûter parce que tu n'as jamais changé. Loi en toi, puissant en toi, honneur à toi. Merci mon Dieu, merci mon roi. Merci Seigneur. Merci. Au nom de Jésus, nous avons ainsi prié.
1: Amen.
0: Déjà requête, et Seigneur Dieu, mon Père.
1: Pourquoi le diable est touché?
0: Par ta puissance et par le sang de Jésus. Éloigne-moi de tout malheur. Éternel Dieu, mon Père. Par ta puissance et par le sang de Jésus-Christ. Éloigne-moi de tout malheur. Et protège-moi contre tous les assauts de l'ennemi dans ce pays. Et que tout ce qui est préparé par l'ennemi concernant ce pays en 2026 soit révoqué, soit anéanti. Élève la voix et puis constate dans le nom de Jésus. Seigneur Dieu, mon Père. Seigneur Dieu, mon Père, par ta toute-puissance et par le sang de Jésus-Christ de Nazareth, éloigne de moi, éloigne de mon foyer, éloigne de mes enfants, éloigne de cette mission, tout malheur, programmé par qui que ce soit, comme nous, Seigneur, éloigne de cela au nom puissant de Jésus. Tout ce qui est préparé par l'ennemi pour 2026 dans cette nation, Seigneur, épargne-moi, épargne ma femme, épargne mes enfants, épargne le peuple de Dieu de tout cela. Au nom puissant de Jésus-Christ de Nazareth, protège-nous contre tous les assauts de l'ennemi dans ce pays, tous les assauts de l'ennemi, tout ce qui est fomenté, orchestré par lui pour 2026 dans cette nation. Que ça ne vienne jamais sur ma vie, ne vienne jamais sur mon foyer, ne vienne jamais sur cette mission, sur le chemin de, au nom puissant de Jésus. Loin à toi, puissant à toi, on est à toi au nom de Jésus. Merci Père, merci mon Dieu, merci mon roi. Au nom de Jésus. Au nom de Jésus, nous avons ainsi prié. C'est la dernière requête que j'ai ce soir pour toi. Jérémie 49, verset 36. Le tonnerre de Dieu, je ferai venir sur Élam quatre vents. Les quatre extrémités du ciel. Et ces vents-là vont faire quoi? Il dit, je les disperserai par tous ces vents. Et il n'y aura pas une nation où n'arrive pas des fugitifs de l'âme. Dieu dit, simplement les vents qui viennent des quatre. Les quatre extrémités de la terre. C'est ça que vous appelez les quatre cardinaux là. Et il va amener les vents de ces quatre cardinaux là pour disperser Élam. Et ils sont devenus des fugitifs et des captifs. Voici la prière que tu vas faire verser, Éternel Dieu des armées, fais lever tes quatre vents des quatre extrémités du ciel pour disperser tous les ennemis de ma vie, de mon foyer, de mes affaires et de mon église dans ce pays au nom de Jésus-Christ. Tous les ennemis de ma vie, de mon foyer, de mes affaires et de mes études et de mon église dans ce pays, Éternel Dieu des armées, fais lever tes quatre vents des quatre extrémités pour les disperser et pour les détruire au nom de Jésus-Christ.
1: Oh
0: mon Dieu, mon roi, mon porteur. Je te loue, je te glorifie, je te magnifie. Pour ta fidélité, pour ton amour, tu n'as pas changé. Tu es le roi des rois, le Saint du Seigneur. Dans le nom puissant de Jésus-Christ de Nazareth, Éternel Dieu des armées, mon Père, fais lever des quatre extrémités du ciel, fais lever tes quatre vents. Tout ce qui s'oppose à ma vie, tout ce qui s'oppose à mon foyer, tout ce qui s'oppose à cette mission que tu m'as confiée, mission que tu as fait, tout ce qui s'oppose à cette église, à cette mission, Seigneur mon Dieu. Dans le nom, disperserait et détruirait totalement. Que par terre va destruire, je ne sais complètement emporté, détruit totalement au nom puissant de Jésus-Christ. Seigneur, je te dis merci. Gloire à toi, puissant, toi, honneur à toi. Merci, mon Dieu, merci, mon roi. Merci, mon Père. Au nom de Jésus, nous avons ainsi prié. Éternel Dieu, notre Père, dans le nom puissant de Jésus-Christ de Nazareth, le nom qui est dessus de tout nom. Nous proclamons et nous déclarons que tu es le fort des forts. Tu es le puissant des puissants. Et il n'y a rien qui peut te résister. Et il n'y a aucun combat que tu ne peux pas gagner. Tu es le tout puissant. Et rien n'est caché devant toi. C'est quoi, Père, je prie dans le nom de Jésus-Christ de Nazareth que tout ce qui peut y avoir dans la vie de tes enfants et qui refuse de lâcher, que ton tonnerre s'abat sur la chose au nom de Jésus-Christ. Tout ce qui a pris tes enfants en captivité, c'est un péché, c'est la pauvreté, c'est l'échec. Tout ce qui peut avoir comme forteresse dans leur vie, qui résiste à leur propre prière, par l'œuvre accomplie par le Christ Jésus, que toutes ces forteresses soient renversées de vos vies dans le nom puissant de Jésus. Dans le nom puissant de Jésus de Nazareth, tout ce qui a pris ta vie en otage pour t'amener dans l'esclavage d'un malheur, d'un problème, ce soir même, dès l'instant que j'ai élevé la voix, je mets fin à cet esclavage dans ta vie. Et par le sang de Jésus, tu es racheté totalement et libéré de cette captivité dans le nom puissant de Jésus-Christ. Par la mort de Jésus à la croix, par son sang qu'il a versé, il a dépouillé les dominations, les autorités. Il les a livrés purement spectacle à la croix. Et la parole de Dieu me dit dans le livre de Hébreux, si Jésus acceptait de mourir dans la chair pour verser son sang, c'est par cet acte-là qu'il a rendu impuissant celui qui avait le pouvoir de la mort, c'est-à-dire le diable. Et il a fait ce, Jésus a fait cela pour venir en aide à nous qui sommes la postérité d'Abraham, que Dieu a, que l'ennemi a tenu en servitude. J'ai déclaré en tant que prophète de l'Éternel que la servitude de tes enfants prend fin ce soir au nom de Jésus-Christ. Parce que Jésus a versé effectivement son sang. Il est mort. Il a dépouillé Satan. Il est revenu à la vie en tenant les clés de la mort, les clés de ceux des morts. Je déclare dans le nom puissant de Jésus-Christ de Nazareth que tout ce qui doit mourir en toi pour que tu aies la paix, le bonheur, meurt maintenant dans le nom de Jésus-Christ. Et tout ce qui doit vivre pour que tu puisses, pour que tu sois restauré, pour que tu puisses prospérer et que tu fasses la volonté de Dieu, repère, viens en toi maintenant au nom puissant de Jésus. Éternel mon Dieu, dans le nom de Jésus-Christ de Nazareth, fais lever des quatre extrémités du ciel tes vents qui dispersent et qui détruisent les œufs d'ennemis. Fais lever cela sur la fondation malveillante de chacun de tes enfants et démantèle tout mauvais héritage qui lutte encore dans la vie dans le nom de Jésus-Christ. Dans le nom de Jésus de Nazareth, le vent destructeur de Dieu, le vent qui vient des quatre extrémités du ciel, les quatre vents de Dieu, le vent de Dieu démantèle tout ce qui a été planté en toi dans le nom de Jésus-Christ. Et par le sang de Jésus, que la résurrection de Christ restaure ta vie sur tous les plans maintenant. Au nom puissant de Jésus, nous avons ainsi prié. Nous étions en train de voir les actes par lesquels oui, ma maison peut être établie et qui peut permettre aussi à l'ennemi d'établir un lien démoniaque pour contrôler la vie des gens, pour comment la vie des gens. Et nous étions arrêtés hier sur le vol et le
2: pagé.
0: Le 9e point, c'est ce que j'appelle l'auto-malédiction. C'est-à-dire les malédictions auto-imposées. Ça ne vient pas des ancêtres, ça ne vient pas. Mais c'est toi-même. C'est toi-même qui s'est maudit. Non. Et maintenant, on va dire, l'auto-malédiction, c'est le fait de se maudire soi-même en déclarant des paroles négatives sur sa vie ou bien sur la vie des siens. C'est-à-dire sur la vie des membres de ta famille. Je vous ai déjà dit que soit la maison comme la malédiction, on les prononce. Donc, ce n'est pas la bouche qu'on fait sortir la malédiction, ce n'est pas la bouche qu'on fait sortir aussi les bénédictions. Vous devez faire attention à ce qui sort de votre bouche. Et je vais vous dire ceci. Le véritable croyant en Christ, celui qui a aimé vraiment de nouveau, il n'est pas un baba. Vous Vous ne verrez pas, un véritable enfant de Dieu ne bavarde pas. Parce qu'il sait que tout ce qui sort de sa bouche a un pouvoir. Mais malheureusement, beaucoup sont venus dans le Christ. Et ils ne savent pas ça. Et vous dites n'importe quoi sur votre propre vie. Ma soeur, est-ce que je peux trouver 2000 francs chez toi? Hein? Tu dis quoi? 2000. Est-ce qu'un pauvre comme moi, là, peut avoir
1: 2000?
0: Il y a retourné. Et à quoi il y a fait? Toi, Adonna, il y a retourné. C'est que toi-même, tu t'es maudit de la pauvreté. Ça, c'est pas la sorcellerie, c'est toi-même. Tu as l'argent. Et quelqu'un dit, est-ce que tu peux me prêter une somme? Si tu ne veux pas, tu dis, je ne veux pas. Mais ne veux pas te cacher sur une parole en disant,
1: ah.
0: Yesu a dit, trop bien, ou bien, ou. Hein? Trop bien, ou bien, ou. Il n'a quoi mon coton, il y a un souci vide.
1: Moi-même, je peux trouver cet argent-là.
0: Quoi mon coton? Ça veut dire que tu as limité encore ta bénédiction. Vous dites des choses, vous ne savez pas ce que vous racontez. C'est la même chose. Le gars t'a dragué. Et tu as accepté de commencer à prendre des cadeaux chez lui. Et il dit maintenant qu'il va te marier. Et tu as dit oui. Non, c'est toi ce que j'aime. Mais dans ton cœur, tu sais que c'est faux. Il y a le mensonge. Et je vais m'arrêter là d'abord. Est-ce que vous savez? Toutes les fois que vous mentez là, vous appartenez au diable. Ah, vous ne savez pas?
1: Ah, Manuel.
0: Baisse ta tête. Moi-même, je l'ai fait dans ma vie. Baisse ta tête. Demande pardon à Dieu pour toutes les fois que tu as menti. Repends-toi du mensonge. Quel que soit le mensonge que tu as fait, vous qui faites les forces, vous dites non, non, c'est une stratégie. C'est, vous mentez, surtout avec le portail, tu n'es pas encore sorti. Enfin, et tu dis non, non, je suis en rouge. Tu n'as même pas encore le truc de ma condamnée. Fais la prière sincèrement. Hein? Seigneur Dieu, par l'œuvre accomplie par le Christ Jésus, pour nos rédemptions, Seigneur, nous reconnaissons que nous sommes des menteurs. Nous avons trop menti dans nos vies, soit pour échapper à une punition, soit pour parce que ce que nous avons dit, que ce qui s'est fait là, ou bien pour pouvoir driber quelqu'un. Seigneur, ou bien si nous disons la vérité, ça va nous amener à la honte. On a préféré mentir. Seigneur Dieu, nous avons oublié que toi, c'est la vérité qui te caractérise. Et le mensonge caractérise le diable. Seigneur, nous voulons te demander pardon. Pardonne-nous nos péchés de mensonge. Pardonne nos péchés de mensonge. Même lorsque nous sommes venus encore en Christ, nous allons continuer à mentir. Pardonne-nous, Seigneur. À cause du sang versé par le Christ Jésus, lave-nous. Purifie-nous totalement de tout esprit de mensonge. Sanctifie-nous, purifie-nous. Et que tout esprit de mensonge qui s'est érigé en nous soit délogé par ton sang. Étant né de nouveau, étant né de toi, c'est la vérité que nous devons dire. Le mari ment à la femme ment au mari, les enfants mentent aux parents, les parents mentent aux enfants. Pardonne-nous, pardonne-nous. Nous sommes venus devant, devant ton trône, le trône de la grâce, devant nous, par le sang de Jésus, le sang qui a été versé pour nos péchés, que ce sang puisse expier tous nos péchés et libère-nous, que ce soit là. de nous dépouiller de tout esprit de péché et pardonne de tout esprit de mensonge. Assainis notre vie totalement de tout cela. Et que dans le nom puissant de Jésus, que l'esprit de vérité soit activé en nous. L'esprit de vérité. L'esprit de vérité soit activé en nous. Afin que le Seigneur nous marche dans ce que nous disons, tel que toi tu es, tel que nous sommes. Toi tu es véridique. Donc si nous sommes comme toi, nous devons être aussi véridiques. Que la vérité puisse désormais caractériser notre marche. Toute malédiction, ou bien tout lien satanique qui a été établi, ou bien toute forteresse qui est venue s'établir en nous, par les mensonges que nous faisons, que nous avons profilés jusque-là, Seigneur, dégage-nous de ces malédictions. Dégage ces fauteuils de notre vie. Rendez totalement ces fauteuils de notre vie. Détruis totalement ces liens de mon âme de notre vie. Au nom puissant de Jésus-Christ. Au nom puissant de Jésus-Christ. Par l'œuvre de la croix, libère-nous totalement au nom puissant de Jésus. Et par la puissance de la résurrection, Seigneur, restons-nous dans ta vérité. Restons-nous dans ta vérité. Restons-nous dans ta vérité. Que l'esprit de vérité puisse nous saisir et que nous devions maintenant esclaves de la vérité, esclaves de la justice de Dieu, au nom puissant de Jésus. Puisque tel que tu es, tel que nous sommes, ainsi soit-il pour nos vies. Dans le nom puissant de Jésus. Merci Père, parce que tu l'as fait. Merci parce que tu l'as fait. Toute la gloire te revient, Seigneur. Au nom de Jésus, nous avons ainsi prié. Je vais vous montrer l'importance de cette prière que nous venons de faire. Pour que toi-même tu puisses comprendre. Et désormais, fais attention. Ne mens plus. Jésus parlait avec les Juifs. Mais les religieux même. Donc ceux qui ont la loi de Moïse à main. Jésus parlait avec eux. Et Jésus les a dit. Dans Jean 8. Jésus les a dit. J'ai dit ce que. Ah ben verset 38. J'ai dit ce que j'ai dit chez mon père. Jésus dit ce que lui dira, c'est ce qu'il a dit chez son père. Et vous, vous faites ce que vous entendez de la part de votre père. C'est ce que moi, Jésus, moi, j'ai dit chez mon père. C'est ça qu'il vous dit. Mais vous aussi, là, vous faites ce que vous entendez de votre père. Ah! Les Juifs ont dit quoi? Les Juifs ont dit, notre père, c'est Abraham. Jésus leur dit, si vous étiez enfant d'Abraham, vous feriez les œuvres d'Abraham. C'est-à-dire que quand on est enfant de quelqu'un, on manifeste le caractère de la personne. Donc c'est pour ça, comme nos parents, nos ancêtres, nos aïeux, ils ont manifesté de mauvais caractères. Donc c'est ça que nous avons hérité. Et c'est ce travail que Dieu a fait dans notre vie. Jésus montre que quand on est de quelqu'un, on manifeste le caractère, les œuvres de la personne. Et ne s'est pas arrêté là. Il dit, parce qu'ils ont dit qu'ils sont enfants d'Abraham. Il dit, si vous êtes enfants d'Abraham, vous devez faire ce qu'Abraham a fait là. Mais maintenant, vous cherchez à me faire mourir. Moi qui vous ai dit la vérité, que j'ai entendu de Dieu. Il dit cela là. Abraham ne l'a porté. Abraham n'a jamais tué quelqu'un qui dit la vérité. Pourquoi vous là? Vous voulez me tuer parce que vous dites la vérité. Si vous étiez d'Abraham là, vous devez aider la vérité. Ah. Et Jésus continue. Il dit, vous faites, verset 41, vous faites les œuvres de votre père. Ah. Les gars ont dit que nous avons pour Abraham pour père. Il les a démontré qu'ils ne sont pas les enfants d'Abraham. Dans le naturel, ils sont enfants d'Abraham. Bah, ils sont de la lignée d'Abraham. Mais Jésus dit c'est faux. Qu'ils ont accompli l'œuvre de leur père. Il lui dit, hey, nous ne sommes pas des enfants illégitimes. Hein? Nous avons

0: Père, Dieu. Donc ils ont compris. Ils ont quitté maintenant la naissance naturelle aux dépens d'Abraham. Maintenant, ils sont venus sur le plan spirituel. Bah, ils ont compris que Jésus n'est pas Père de. Donc ils ont dit, ah non. Si c'est ça là, c'est Dieu qui est aussi qui est notre Père. Regardez ce verset 42. Jésus l'a dit. Si Dieu était votre Père, vous m'aimeriez. Car c'est de Dieu que je suis sorti et que je viens. Je ne suis pas venu de moi-même, mais c'est lui qui m'a envoyé. Pourquoi ne comprenez-vous pas mon langage? Parce que vous ne pouvez écouter ma parole. Regardez verset 44. C'est ça qui est grave. Voilà pourquoi on a demandé pardon tout à l'heure. Verset 44. Vous avez pour père le diable. Et vous voulez accomplir les désirs de votre père. Il était maîtrier dès le commencement. Voici les caractéristiques du diable. Donc, il est fait maîtrier. Il ne se tient pas dans la vérité, disait caractère. Parce qu'il n'y a pas de vérité en lui. Lorsqu'il profère le mensonge, il parle de son propre fond. Car il est menteur. Et le père du. Donc, tous les fois que tu mentes là, tu es fils de qui? Le diable, il faut le dire. Bon, vous qui mentez là, surtout les jeunes filles là, vous mentez aux gens. Vous me sortez avec toi, quatre gars ensemble, en les mentant. Vous êtes fils du diable. C'est Dieu en temps, mais c'est la vérité. Jésus a dit ça aux Juifs. Dans la chair, ils sont fils d'Abraham. Donc ils appartiennent à Yahweh. Jésus a dit c'est faux. Que le comportement qu'il met là, ce n'est jamais le comportement de Dieu. Ni même d'Abraham. Qu'ils sont père, ils sont fils du diable. Ils sont fils du diable. Parce que lui ne se tient pas dans la vérité. Il ne dit que le mensonge. Et il est le père du mensonge. J'ai vu même des gens. Ils ont menti jusqu'à ce que même. Ils ont menti même dans la maison de Dieu. Pour escroquer les frères. Pour voir encore, c'est encore grave. J'ai vu des pasteurs, des prophètes, des apôtres, des serviteurs, des servants de Dieu, menteurs. Fais beaucoup attention. Ne laisse pas t'attaquer puis tout le monde impose ta main à toi. Bien aimé dans le Seigneur. Je vais te donner un exemple maintenant. Le mensonge peut amener malédiction. Et ça peut amener la mort. Lisons Genèse 35. Verset 15 à 20. Genèse 35. Genèse 35. Verset 15 à 20. Voici un homme que Dieu aime. Que Dieu a favorisé. Il n'était même pas encore né. Quand Dieu l'a choisi au détriment de son grand frère. Et Dieu l'a comblé de toutes sortes de bénédictions. Et cet homme, Dieu va lui changer même de nom pour lui donner un nom qui est devenu le nom d'une nation et d'un peuple aujourd'hui. Il s'agit de Jacob. Jacob n'a aimé qu'une seule femme dans sa vie. C'est Rachel.
1: Rachel, ouais.
0: Lisez bien la Bible. Tu rachètes ceux que Jacob aime. Mais au fini, c'est quatre femmes, c'est quatre femmes qui n'ont fait d'enfants. Si c'était vous, voulez aller chasser de l'église. Vous allez dire, mais que, vous allez dire, mais que Dieu n'est pas avec lui. Et ce qui est bizarre, j'ai dit ça ici. Écoutez-moi. On ne doit pas vous régler, on ne doit pas avoir peur de vous dire la vérité. Écoutez-moi, écoutez-moi. Je vous dis ceci. Je vous ai dit ici. Si Dieu dit qu'un enfant va venir au monde, faites tout ce que vous voulez. L'enfant va venir. Deuxième chose. J'ai déjà dit ça ici, une fois. Fais beaucoup attention. Fais beaucoup attention. Pour ne pas négliger vos demi-frères, vos demi-sœurs. Parce que vous ne savez pas ce que demain réserve. Alléluia. Alléluia. Écoute-moi. C'est les garçons, les enfants garçons. Que ces quatre femmes nous ont fait à Jacob là. Bon, vous pouvez vous dire que les autres là, c'est les enfants illégitimes, c'est vous qui les dites. C'est vous qui les dites. Mais c'est les quatre des enfants garçons de ces quatre femmes là. C'est eux qui constituent le fondement d'Israël. Et la Bible. Les doux tribus d'Israël, ce sont les doux garçons que ces quatre femmes-là. Et j'ai vu la femme que Jacob aimait. Parmi les 12 enfants, là, on n'a fait que deux. Celle que Jacob n'aimait pas et que la tradition lui a donnée. C'est-à-dire, la grande soeur de Rachel, qu'on appelle Léa, elle seule a fait 6, la moitié. Et les 4 enfants qui restent là, c'est leur ménagère. Chacun de leurs ménagères qui a fait 2-2. Et c'est les 12 là qui font sur le fondement. Israël. Voilà. Vous êtes plus intelligent que Dieu? Hein?
1: Faites attention.
0: La première fois où j'ai lu l'histoire de Jephthé, j'ai posé la question à Dieu. Il m'a renvoyé dans Isaïe 55 là-bas. Il dit, vos pensées ne sont pas mes pensées. Et vos raisonnements ne sont pas mes raisonnements. Et autant que le ciel est loin de la terre, il est content que vos pensées soient loin de moi. Dieu n'est pas comme nous, pardon. Hein? Non. Le gars. J'ai été sa maman est une prostituée. Et le papa de Jephthé a dit à sa femme qu'il a fait beaucoup d'enfants. Ben, il est parti coucher avec la prostituée qui est tombée enceinte. Et la prostituée dit, bon, j'ai toujours enlevé, ça je vais garder au moins. Et elle a gardé ça. Et c'est un garçon qui est sorti. Il s'appelle Jephthé. Le papa de Jephthé ne peut pas refuser. Parce que l'enfant le ressemblait totalement. Toute la famille dit, il faut te taire, il faut te taire. Ça là, c'est notre enfant. Alléluia.
1: Amen.
0: Et ils étaient là. La bataille contre la prostituée est partie à laisser l'enfant. Parce que, et comment appelle le papa de Jephthé avait déjà des grands enfants. Et il ne calculait même pas Jephthé. Violent, les grands frères, les temps, ne calculaient même pas. Et pendant que le papa était là, le papa défendait Jephthé.

Jephthé, tu es une légitime soeur. Jephthé n'a pas fait de choix. Il n'a pas dit non. Non. Vous allez voir ici, il n'a pas pris coucou. Il n'est pas parti, il est au tribunal. Je dis quelque chose. Même si l'enfant ne connaît pas son père, il connaît sa mère. Et la famille de la maman reconnaissent les enfants que leur fille les a fait. Quand vous lisez l'histoire, lorsque nous chassons, j'étais parti dans la famille de sa maman. Mais si sa maman est fauchée, sa maman est sortie d'une famille. Et les gens de sa famille n'ont accueilli ses enfants. Et il est resté là. Lorsque les autres là. On a décidé, il y a les ennemis qui sont levés pour prendre les territoires. Et tout le conseil, comment on appelle, du pays, se sont réunis et dit, qui peut aller affronter ce roi-là? Ils ont cherché. On n'a trouvé personne. Et papa a dit, hey. Mais l'enfant là, qui est un héros là, c'est l'enfant. On a dit qu'enfant, on a dit Jephthé. Oh, Jephthé, oh, il m'a déjà chassé. Il a bon? Jephthé ne disait plus rien. Hein. C'est les anciens là qui ont quitté chez eux. Venu le voir chez sa maman là-bas. Et Jephthé a dit, qu'est-ce que vous avez amené? Parce que parmi la délégation, il y a ses grands frères. Il y a ses grands frères qui disent qu'il n'est pas un frère. Qui sont venus? Il dit, ici c'est chez ma maman. C'est quoi? Les anciens du nom. C'est pas les anciens. Les anciens du nom, comme toi. Et je vous ai dit, si ce n'est pas mais à cause de vous, je n'ai rien à foutre avec eux. Je vous dis, calme-toi. Et ils ont dit, voilà le problème que nous avons. On a fait les consultations. On a tout fait. On a consulté même Dieu. Il dit c'est toi qui peut nous délivrer. Si c'est pas toi là, nous sommes foutus. Je te dis. Moi. Ok. Si c'est moi qui ai désigné, il n'y a pas de problème. Mais là, on va faire le contrat. On va faire le contrat. Parce que je ne vais pas encore travailler. Après, on va dire que tu n'es pas de nos pays. Et donc, il y a une alliance. Il dit, je vais venir vous délivrer de la main de ce tyran-là. Et quand je vais mener la bataille, et je gagne la bataille, vous acceptez que je deviens votre roi. Qui est quand? Qui est quand? Tout dans la vie, c'est une affaire d'opportunité. Que le Saint-Esprit t'aide à ne jamais rater les opportunités qui doit t'enrichir au nom de Jésus-Christ. Les opportunités qui vont te distinguer. Que le Saint-Esprit t'aide à ne jamais passer à côté. Que tu puisses les saisir. Oh, non, non, non. Et que le Saint-Esprit t'aide. Lorsque des opportunités se présentent, que tu n'aies pas l'esprit de souterrain. Que tu as l'esprit qui passe grand. Jephthé a pensé grand. Si je livre la guerre, je serai votre roi. C'est-à-dire que je suis au-dessus de vous tous. Ils ont dit, on ne refuse pas. Les enfants disent, mais toi, tu es il n'y a pas de problème. Et ils ont signé les paroles. Et disent, bon, allons-y. Bien aimé, ce qui m'a touché,

0: Enfin qu'on a dit que c'est un bâtard, ça c'est sûr. Il connaît l'Éternel. Il s'appuie sur l'Éternel. Il s'appuie l'Éternel. En s'appuyant sur l'Éternel, il est parti dans le combat. Et il a gagné. Il est devenu roi. Je vous pose la question. Comment les grands frères qui nous chassent là, comment ils vont les regarder maintenant? Parce que ce que vous ne savez pas, la royauté n'est pas une affaire de démocratie. Hein? Ah, c'est ça. Vous qui êtes maintenant, vous ne connaissez pas la royauté. Dans la royauté là, tout pouvoir appartient au roi. Le roi peut décider de lever et prendre ta maison. Tu n'as rien dit. Il peut lever et prendre ta fille. Il peut lever et prendre ta fille. Tu n'as rien dit. Ah. Je pose la question. Je vais devenir roi. Les grands frères là, ils vont faire quoi maintenant? Amon, mais des maillons sort. Ni water de.
1: Personne ne connaît demain.
0: Ni water de.
1: Faites doucement.
0: Surtout les chrétiens évangéliques, charismatiques là. Ils sont devenus plus sauvages que même le mot sauvage. Preuve d'ailleurs, on le voit. Regardez, au moins, moi, autrefois, n'étant pas même évangé, je vois même les chrétiens dont les couples n'ont pas d'enfants. Ils s'en font pas adopter les enfants. Montre-moi les évangéliques qui adoptent les enfants. Montre-moi ça. Vous êtes devenus des orgueils, des égoïstes. Et j'ai vu des gens qui ont adopté d'enfants. Et c'est là qu'ils ont adopté l'enfant, c'est là que l'enfant est tombé enceinte. Quittez là, avec votre évangélique là, quittez là. Heureusement que Dieu ne regarde pas ça. C'est les titres que vous portez aujourd'hui. C'est lequel que Dieu regarde.
1: Oh.
0: En tout cas, ce soir-là, je suis énervé là. Non, oh. Vous dites, vas-y. Et rien ne bouge. C'est à cause de vos caractères. L'enfant de l'autre femme là. Qu'est-ce qu'il a à voir dans vos combats? Il a décidé à venir. Si vous voulez vous en parler, quelqu'un vous devez en parler à votre papa. Écoute, jeune homme, je ne te dis pas ça pour aller pas seconde femme, hein, troisième femme. Hein, parce que toi, tu connais la vérité. Je vous connais. Je vous connais. C'est parce que je dis ce que la Bible dit, mais je connais ce que la Bible dit également, mon ami.
1: Merci, prophète.
0: Mais je le dis, je ne cache pas, je ne cache pas ce que la Bible dit. Je le dis. Au cas où ça va arriver, ne t'énerve pas. Ah, mais t'as honte. Jacob n'a jamais aimé Léa. Lisez la Bible, il n'a jamais aimé Léa. C'est la petite soeur, sa petite soeur Rachel. Parce que Rachel est plus belle que Léa. Et voilà la tradition. Il a donné Léa. Et ce que vous ne savez pas. Quand Jacob a vu que c'est la grande soeur, il n'a pas consommé le mariage. Lisez bien la Bible, vous allez voir. Il a fait des histoires. Pourquoi non. C'est sûr, nous ici, la grande soeur ne peut pas d'avoir de la petite soeur. Si tu t'es toujours la petite soeur, il faut me servir encore 7 ans. Et Jacob n'a pas regardé du côté de Léa. Il a servi encore le papa pendant 7 ans. Lisez, vous allez voir. Pendant les 7 ans là, où Jacob a travaillé là, Léa n'a pas mis au monde un enfant. Parce que Jacob n'allait pas aller au père de Léa. Et la Bible dit, l'Éternel dit à
1: Dieu.
0: Que Léa a subi une injustice. A rendu maintenant Rachel stérile. fait bien la Bible. Et quand Rachel ne faisait pas d'enfant, bon, Jacob lui cherchait l'héritier des héritiers. Il dit, bon, je vais tourner ici pour voir. C'est là qu'il s'est trouvé vers Léa. Et Léa devient un pion. Regarde, c'est pour ça que son premier enfant, merci, il donne le nom de Ruben à son premier enfant. Vous avez dit, ça signifie, l'Éternel a vu mon humiliation maintenant. Mon mari m'aimera. Ça dit maintenant là, que j'ai fait un enfant maintenant, mon mari va se trouver vers moi. Ruben signifie enlever l'humiliation. Il dit, l'Éternel a vu maintenant mon humiliation. Et maintenant, mon mari m'aimera. Ça veut dire qu'avant ça là, Jacob ne l'aimait pas. Moi, je ne sais pas ce qui m'entend. La Bible, c'est que la Bible dit qu'il faut dire. Mais ça ne te donne pas le passeport. Bon, allez prendre deuxième fois. Parce que nous ne sommes pas dans cette dispensation. Quand toi tu t'es marié, la famille t'a donné la fille que tu as aimée, ils n'ont pas donné ni ta grand-soeur ni sa petite soeur. Ils n'ont pas dit ouais ici, donc tu ne peux pas dire ça. Mais ce n'est pas à cause de ça qu'il ne faut pas dire, il ne faut pas dire la vérité, il faut dire ce que la Bible dit. Et c'est pour ça que je vous dis, vous les évangéliques, il faut vous repentir. Hein. Ce n'est pas parce que quelqu'un a défendu trois fois qu'il se dit qu'il ne connaît pas Dieu. Hein. C'est ce péché-là que je veux enlever de votre vie là. Vous les femmes, vous avez quelqu'un les yeux pour me regarder. Quelqu'un les yeux pour me regarder. Alléluia.
1: Amen.
0: Alléluia. Amen. Bon, on revient dans notre Genèse 35 là. Rachel que Jacob aime là, qui m'a amené à faire l'historique là, va mourir encore avant Léa. Ah. Envoie-moi, Genèse 35, verset 15 que j'ai dit là. Jacob donna le nom de Bethel au lieu où Dieu lui avait parlé. Quand il tuait, le livre que nous avons raconté, quand Dieu a dit de revenir là-bas, il partit de Bethel. Il avait encore une certaine distance jusqu'à Ephrata. Lorsque Rachel accoucha, donc c'est après qu'il est parti à Bethel, comme Dieu l'a dit là, quand il est revenu là, et donc c'est après ça que Rachel, l'accouchement l'a saisi. Et elle a eu un accouchement pénible. Regardez le verset suivant. Verset 2. Et pendant les douleurs de l'enfantement, la enfant lui dit, ne crains point, car tu as encore un fils. C'est-à-dire, tu as donné un fils. Il avait un premier, qui est Joseph. Et quand on lui a dit que c'est un fils, elle était en train de mourir. Elle dit, et comme elle allait rendre l'âme, vous entendez? Car elle était mourante. Elle donna un enfant là, le nom de Ben-Oni. Ben-Oni. Ben signifie fils. Oni signifie souffrance. Fils de souffrance. Heureusement que le papa là, il a rejeté en même temps. Il dit non, on va dire Benjamin. Benjamin. Fils de ma vieillesse. Alléluia. Regardez maintenant verset 19. Rachel mourut.
1: Rachel
0: coup. Vous entendez? Donc, Benjamin n'a pas têté le sein de sa maman. À l'accouchement, la maman est décédée. Il y en a certaines personnes dans notre famille, quand la maman va accoucher, et la maman, on dit, maman, que c'est un enfant de malheur. C'est ça l'idolâtrie. Rachel mourut, elle fut enterrée sur le chemin d'Ephrata, qui est Bethléem. Vous savez qui a gardé Benjamin?
1: Mignon, mais, hein, Benjamin.
0: Sa tante Léa.
1: On a fait ton Léa, ouais.
0: Pourquoi Rachel est décédée?
1: Et toi, tu es Rachel, où?
0: Parce qu'il est plus jeune que Léa.
1: Non.
0: Elle n'a pas fait beaucoup d'enfants comme Léa. Léa a fait beaucoup d'enfants. Et pourquoi elle met vite? Je vais vous le dire ce soir.
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Alors, chers auditeurs, excusez ma voix cassée. J'ai été un peu grippée, mais on est là quand même. Et je vous aime énormément avec ma voix de casserole. Alors, ce soir, je parle à ceux qui sourient quand le cœur crie à l'intérieur, à ceux qui portent des masques parce que personne ne doit voir leurs larmes, à ceux qui se battent seuls dans le silence, dans leur chambre. Si tu écoutes ce micro, c'est ton espace. Ici, tu peux être toi, entier, sans peur ni jugement. Alors, on entre dans cette émission avec Lovely de B.

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0: Hello, chers tous. Alors, je suis Guylaine Papou et ce soir, je vais marcher avec vous dans les émotions qu'on cache. Parce que parler de ce qui fait mal, c'est déjà un acte de courage. Alors, ce soir, on va parler de la dépression et du développement personnel. Comment continuer quand on se perd? Parfois, on rit, parfois, on parle, parfois, on montre au monde qu'on va bien. Mais à l'intérieur, on s'éteint un peu chaque jour. Alors le développement personnel, ce n'est pas juste des conseils ou des citations motivantes, c'est apprendre à se reconnaître, à poser des limites, à demander de l'aide. On ouvre ses cœurs, on écoute, on ressent, on comprend. Alors comment traverser la dépression tout en restant capable de grandir? De se reconstruire et de s'affirmer. Alors, ce soir, et oui, ce soir, vous savez que je ne suis pas seule. Et vous savez que je suis avec des warriors. Et ils ne sont pas là juste pour parler. Ils seront la voix de ceux qui n'osent pas, le cœur de ceux qu'on n'écoute pas, l'écho des silences que chacun porte en soi. Ils partageront leur vécu, leurs blessures, leurs forces et leurs espoirs. Alors, on va commencer par petit roulement de tambour. Faridat, la tornade des débats. Coucou Faridat.
1: Bonsoir.
0: Comment tu vas, Faridat?
1: Très bien.
0: Alors, t'es bien inspirée par le thème du jour?
1: Oui, je pense.
0: Est-ce que tu es prête à impacter ce soir?
1: Oui, on va faire de notre mieux.
0: D'accord. Et cerise sur le gâteau, Faridat n'est jamais seule. Elle est accompagnée de son binôme, je vais dire. Son coup de cœur ici, Fleschnell, la
1: Salut, salut à
0: panthère du
1: tous.
0: studio. Coucou Fleschnell.
2: Salut.
0: Alors Fleschnell, comment vas-tu?
2: Ça va bien.
0: Alors le thème d'aujourd'hui, ça te parle?
2: Oui, ça me parle.
0: Est-ce que tu te retrouves?
2: Bon, oui, naturellement, comme tout humain.
0: Et Fleschnell, la guerrière, Fleschnell, la combattante, est-ce qu'elle est prête à impacter, à envoyer de la force ce soir aux
2: Je suis
0: auditeurs?
2: prête, je suis prête.
0: D'accord. Ce soir, on va parler d'un thème assez sensible. Est-ce que tu es prête à mélanger douceur et force, tout ça?
2: Bien sûr.
0: Bien sûr. Et oui, aussi, nous sommes avec le stratège calme, le chef d'orchestre. Et oui, c'est Wakil. Coucou Wakil, l'homme
3: Bonsoir
0: toujours
3: Guylaine.
0: debout.
3: Bonsoir Guylaine, comment tu vas?
0: Ouais, ça va, Wakil. Alors,
3: D'accord.
0: dis-nous, tu te retrouves dans ce thème-là?
3: Bon, plus ou moins oui, hein, je crois.
0: Alors, est-ce que tu es prêt? On connaît tous ton énergie, ta force. Est-ce que tu es prêt à impacter les auditeurs qui t'écoutent
3: Oui, je pense que je suis prêt. J'espère que les auditeurs vont vraiment nous écouter et prendre sur eux ce qu'on va leur apporter comme plus. Voilà.
0: D'accord. Et oui, vous savez, Wakil, il n'est pas seul. Il est avec le messager sensible, le maestro des mots. Et oui, toujours sapé, toujours en médecine, toujours bien fait. Coiffure, tout ça, tout ça. Hein? Est-ce que tu peux nous donner à peu près approximativement le prix de tout
3: Ah
0: ce que tu
3: non.
0: portes là? Ça va éviter quelques dépressions quand même.
3: Merci, tout à fait.
0: Non, non, tu veux pas
3: Ah
0: dire?
3: non, tu veux que je dise?
0: Oui, un peu. Approximativement le prix. Oui.
3: Approximativement.
0: En complet, en général.
3: La
0: Ich.
3: veste.
0: Parce que ça, c'est en cuir. Hein?
3: Du
0: Oui.
3: vrai cuir.
0: Oui. Et c'est du quartier, tu portes?
3: Et
0: En
3: comme,
0: vert?
3: oui, bien sûr. Ah, mais
0: Ah là
3: tu
0: là.
3: t'y connais.
0: Ouais, tu m'y connais. Alors, est-ce que
3: La
0: tu peux
3: veste.
0: nous donner le prix? Parce que
3: Bon, en
0: t'es
3: gros, c'est
0: beaucoup trop
3: ça.
0: sapé là, oui, en gros.
3: Si je veux faire. On est approximativement dans les 115K.
0: Ah, c'est ça. C'est ça, c'est ça. Alors, Uriel,
3: Oui,
0: dis-moi le
3: dis-moi.
0: thème du jour. Tu t'y retrouves? Est-ce que c'est un peu ton bain?
3: Oui, je me retrouve parce que je crois que c'est pas tout le monde, mais quand
0: Chacun de
3: même,
0: nous ici avons vécu
3: on a
0: une
3: pris
0: situation, on a
3: comme
0: pris par
3: ça,
0: là.
3: on a pris par là et vraiment.
4: Ce que je veux bien savoir aujourd'hui avant de partir, c'est comment c'est que tu es prêt pour sortir.
0: D'accord.
4: Ça me tient à cœur.
0: D'accord. Et est-ce que tu es prêt à impacter la question que je pose à tout le monde là?
4: Il n'y a pas de souci, je suis prêt.
0: À impacter. Comme d'habitude. À donner, en tout cas, une onde positive aux
4: tout
0: auditeurs.
4: À fait. Bien sûr.
0: Alors, en plus de ça, on va aller directement tout droit sur Moslan. Moslan avec de très beaux yeux. Ouais. Moslan, la fille des ondes. Coucou Moslan.
5: Coucou Guylaine. Bonsoir à toutes et à tous.
0: Bonsoir Moslan. Alors Moslan, dis-nous, est-ce que tu te retrouves dans le thème du jour?
5: Oui, oui, je m'y retrouve. Hein.
0: Tu t'y retrouves?
5: Oui.
0: Est-ce que tu es prête à impacter?
5: Oui, je suis vraiment prête à dire ce que je ressens et à parler de telle sorte que ça puisse toucher et aider certains auditeurs.
0: À être vrai, tout simplement.
5: Voilà.
0: Alors, cerise sur le gâteau encore. Moslan n'est jamais seule, elle est accompagnée de la charmante, de la pétillante, de la magnifique, de la diva, de la reine Raïssa.
5: Oh là là.
0: Et oui, c'est la sentinelle du studio. Coucou Raïssa, comment tu vas?
6: Je vais super bien.
0: Oui. Ça va Raïssa. Alors, dis-moi le thème du jour. Tu t'y retrouves?
6: Oui, je m'y retrouve.
0: En plus que tu es en tout noir là, est-ce que tu es prête à enterrer ce qu'on appelle la dépression?
6: Oui.
0: Tu es prête à enterrer?
6: Oui.
0: Et à impacter
6: positivement
0: les auditeurs?
6: Oui.
0: Ça, c'est super. Et oui, aujourd'hui ne sera pas le pasteur. Aujourd'hui, il sera la voix posée. Il sera le pilier humain. Et oui, cette personne, c'est Michael.
7: Coucou, bonsoir Michael. À tous. Bonsoir à toutes. Cher ami débatteur, bonsoir. Et Guylaine, bonsoir.
0: Bonsoir, Michael. Bonsoir. Alors, Michael, dis-nous, est-ce que tu es prêt à impacter ce soir?
7: Bon, oui. Le thème, c'est un thème inspirant. C'est quelque chose par quoi j'y suis passé plusieurs fois. Et moi, je ferai l'effort juste de raconter, de narrer, de dire comment les choses se sont passées. Et si ça peut aider quelqu'un, cela me ferait plaisir.
0: Alors, vous l'avez entendu et vous l'auriez vu, des vécus différents, des blessures différentes, mais ce soir, une seule chose nous unit, le courage de parler. Alors, un grand merci à toute l'équipe sans qui cette émission ne serait pas possible. À la technique, Mylène Aoyo. Coucou Mylène, la reine du son. À la réalisation, Sébastien Niaouedeou. Coucou Sébastien. À la direction générale, Monsieur Guy Papo. Merci pour la confiance. Et au professeur Jules-Émile Abalo, merci pour l'encadrement. Et merci à vous, chers auditeurs, sans qui cette émission n'aurait tout simplement pas de sens. Alors écoutez bien, on va introduire ce thème avec Get You The Moon de Kina Fit Snow. Chaque mot parle pour ceux qui se sentent seuls. Ce soir, la parole est libre et l'émotion est vraie. Écoutons Get You The Moon.

oui, on est ensemble, on respire ensemble et le débat commence. Alors le thème du jour, sourire en public, souffrir en silence quand le développement personnel rencontre la dépression.

0: Et oui, ce soir, nous sommes également avec la charmante Kevin Sogbakpe qui vient de nous rejoindre. Hein. Toute belle et toute pimpante, Kevin,
1: Bonsoir
0: la
1: à tous.
0: maestro du
1: Bonsoir
0: micro
1: Guylaine.
0: ici.
1: Bonsoir chers débatteurs.
0: Oui.
1: Bonsoir les warriors. Bonsoir.
2: Bonsoir.
0: Bonsoir.
2: Kevin.
0: Non,
1: Voilà,
0: non, on ne te
1: bonsoir.
0: répond pas assez avec bruit. En fait, tu es venu avec une énergie alors que nous sommes dans une autre énergie. Tu sais, nous, là, nous sommes dans une énergie un peu impactante, tu vois. On veut
1: C'est-à-dire
0: impacter
1: impacté.
0: positivement par rapport à la dépression.
1: Ah.
0: Donc, tu vois, en plus, tu as des boucles noires, donc tu peux nous suivre dans notre rythme.
2: Exact.
0: Ah. Tu vois, tout le monde, tu vois, même Uriel, il est en tout noir. Et puis, voilà, Uriel est le roi, et puis Raissa est la reine. Tu vois, en noir-noir. Ah, et Fleshnel est la marraine.
1: Ah.
0: Et Farida, t'avais ses cheveux noirs, elle est la disciple.
1: Ah, je suis surprise là.
0: Oui, et toi,
1: Oui, avec mes boucles
0: avec
1: noires.
0: tes boucles noires, tu es la naine.
1: Ah, sans le savoir, je vous rejoins
2: Et
1: quoi.
2: toi, Guylaine, avec tes nœuds noirs là,
1: Voilà, mais c'est
2: tu es
0: suis
2: quoi?
0: l'ange. Alors, mise en contexte. La dépression n'a pas toujours un visage triste, épuisé émotionnellement. Quand on doute de sa valeur, quand on n'a plus la force de se battre seul. Ce soir, nous parlons de la vraie vie. Des blessures invisibles, du silence, mais aussi des chemins possibles pour ne pas sombrer. Dites-moi, avez-vous déjà traversé une période de dépression ou quelle était la période la plus sombre de votre vie? Et qu'est-ce qui s'est passé et comment avez-vous réussi à vous en sortir? Alors, Farida, dis-nous, as-tu déjà traversé une période de dépression?
3: Je passais parfois les journées sous la table. J'avais l'habitude de me coucher, je me couchais sous la table, juste comme ça. J'étais beaucoup évasif, pensif. J'avais plus. Je suis quelqu'un qui aime beaucoup la cuisine et j'avais plus l'âme pour ça. Et j'avais un quotidien de école, maison. À ce moment, j'étais en deuxième année universitaire, un truc comme ça, entre la première et la deuxième année universitaire. Donc, c'est tout ce que je peux dire. Pour m'en sortir, j'ai eu à m'extérioriser, à parler à cœur ouvert avec d'autres personnes, à faire des recherches, au fait, pour m'en sortir.
0: Donc, toi, la meilleure thérapie pour toi, par rapport à cette situation-là, c'était de parler, de t'ouvrir.
3: Oui. Pas forcément à des personnes qui me connaissaient.
0: Même à des inconnus.
3: À des inconnus. Ou à un groupe d'amis. Parfois, entre groupes d'amis, il y en a qui parlent de leurs problèmes et tout. Et quand tu vois pour eux, tu vois pour toi, tu vois que bon, pour toi, encore minime par rapport aux autres. Donc, avoir un but pour la vie, chercher à m'en sortir, c'est ce que j'ai fait.
0: Et Farida, tu nous as raconté un peu ton quotidien. Tu nous as dit que tu n'avais plus l'amour à la cuisine. Tu n'avais plus le goût à tout ce que tu faisais auparavant. Comment est-ce que tu as dit que tu vivais, tu allais te coucher aussi sous la table, juste comme ça. Pendant cette période-là, qui était là pour toi?
3: Ma famille.
0: Ta
3: Toujours
0: famille.
3: Ma famille, oui. C'est pour cela que je suis très rapprochée à ma famille. Ma famille. Je peux donner l'exemple de mon petit frère, de mes parents, ma petite soeur également. Parce que, après toute chose, je dirais Dieu en premier lieu. Parce qu'il a mis de petites lumières. Il a parsemé de petites lumières sur ce chemin-là. À chaque fois, j'avais quelque chose qui me donnait un brin d'espoir. Un brin d'espoir pour m'en sortir, toujours. C'était comme j'avais ce qu'il fallait au moment précis pour pouvoir m'aider à tenir, pour ne pas penser au pire. Parce qu'il arrivait des moments où le fait de ne pas savoir ce qu'il va en devenir du futur par rapport à moi, mes projets, ma famille et tout, ça m'amenait parfois à penser genre, faudrait que ça finisse là, quoi, puisqu'il n'y a pas de devenir, il n'y a rien. Pourquoi ça ne finirait pas là? Puisque je ne savais pas ce que l'avenir va. C'est différent d'aujourd'hui où j'ai pleinement foi en l'avenir, où même cette période de dépression ne compte plus. Ne compte plus vraiment. C'est un peu ça.
4: D'accord. Merci, Faridat. Alors, Fleschnel, à toi.
5: Ok, bon. Pour dire vrai, moi, ce mot dépression, je ne l'ai jamais aimé employer. Je peux dire que oui, je peux avoir des moments de tristesse et tout, mais jusqu'à aller parler de dépression, je suis désolée, mais c'est un mot, je n'ai pas trop l'habitude d'employer.
4: Donc, d'accord, mais dis-moi, as-tu déjà traversé une période de dépression? Ou est-ce que... ou quelle était la période la plus sombre de ta vie?
5: Période plus sombre de ma vie... Mm-hmm. Bon, je vais essayer de prendre une période dedans.
4: Bon, la période qui t'a le plus marqué.
5: Qui t'a le plus marqué. Disons, c'est lorsque mon père... la maladie de mon père a commencé. Voilà, c'est... mon père, c'est quelqu'un, je vais dire, c'est mon ami. En même temps, mon père. Et lorsque j'ai eu le bac, j'ai été obligée de me séparer de lui. Et je suis venue ici, deuxième année, bah, une maladie a commencé. Et bon, disons côté financier, ça n'allait pas de trop. Voilà que j'ai pas de métier. Et celui qui me donnait de l'argent une semaine, je fais 3 mois sans rien se recevoir parce qu'il ne va pas bien. Je me lève, je vais à l'école. Bon, toute souriante, mais au fond, je sais que c'est pas trop bon. Peut-être tu fais une journée sans toucher de la nourriture et tout. Bon, c'était une période assez difficile pour moi, encore que je suis une fille. Mais mon amour pour la parole de l'Éternel m'a le plus aidé dans cette période-là. Parce que croyante que je suis, j'ai fait l'effort de tout prendre positivement. Je pense que ça va, même si jusque-là, la maladie n'est pas encore tout à fait finie, mais ça va.
4: D'accord. Mais pendant cette période-là, pendant que ton papa était malade et que tu trimais, tu essayais de te relever, même mentalement, même si c'est qu'il n'y avait pas forcément de moyens financiers, puisque tu ne travaillais pas et tu étais beaucoup trop jeune. Qui était là pour toi? Comment est-ce que tu t'es relevé? Comment est-ce que tu es arrivé à te reconstruire? Est-ce que tu as pu trouver des solutions, tout ça?
5: Bon, bizarrement, j'ai l'habitude de prononcer une phrase. On ne fait rien, mais on vit bien. C'est la grâce divine. Et ça m'a toujours étonné. C'est que quoi, au moins, à la maison, on arrive à toucher le repas une fois par jour. Mais côté financier, bizarrement, je peux être là. Et une fois, quelqu'un me donne de l'argent sans que je ne demande. En tout cas, je trouve le minimum au fait, sans savoir comment. C'est pourquoi je m'attache plus à la parole de l'Éternel. C'est le remède que j'ai trouvé.
4: La parole de l'Éternel. Bon, oui. Alors, un peu comme Faridat, elle a parlé de Dieu, elle a parlé de s'ouvrir, elle a parlé de sa famille. Et toi, tu as parlé de la parole de l'Éternel. C'est fort. Dis-moi, en quoi est-ce que la parole de l'Éternel t'a aidé?
5: Exactement. Je suis quelqu'un, je soliloque beaucoup.
4: Mais
5: je soliloque, c'est-à-dire j'ai des conversations avec moi-même. Mais je ne dirais pas ainsi, je vais dire j'ai des conversations avec celui qui est invisible. Souvent, dans ces moments-là, je m'assois et je parle. Je fais comme si Dieu il est devant moi. Je m'adresse à lui. Je veux telle chose, tu vois. Et je lui explique tout. Quand je fais ça, c'est comme si j'ai parlé à un être humain qui m'a écouté. Et j'ai de la paix.
4: Tu t'es libéré.
5: Exactement. Et souvent, je prends ma Bible, je lis. Et souvent, bizarrement, quand tu prends la Bible, tu tombes sur un passage qui te touche
4: encore. Exactement, rapport avec ce que tu vis.
5: Exactement. Et quand je tombe sur ça, je garde ce passage pour la semaine. Et je lis plusieurs fois. En tout cas, voilà.
4: Voilà un peu. D'accord, merci pour ce partage. Alors, je vais tomber tout droit sur Uriel. Alors, Uriel, dis-moi. As-tu déjà traversé une période de dépression ou quelle était la période la plus sombre de ta vie? Et qu'est-ce qui s'est passé? Comment as-tu réussi à t'en sortir, te relever, te reconstruire?

0: Sourire.
1: D'accord. Si j'ai déjà traversé une période de dépression, je dirais oui. D'accord. Et quant à la période la plus sombre, est-ce que ce fut seulement une période? Je ne saurais le dire. Néanmoins, je sais qu'il y a une période où moi, mes parents, eux, ils étaient plus boulot, chercher de l'argent et tout. Donc, moi, j'ai grandi avec mémé, ma grand-mère, la mère de maman. C'est cette dernière qui m'a, je veux dire, en quelque sorte élevé, qui m'a appris à parler la langue et tout. Maintenant, la période la plus sombre, je crois que c'est cette période où elle est partie. Cette période où tu te lèves et le silence pèse au fait, c'est pas.
2: Mmh. La chance de pleurer.

0: Alors, Uriel, on t'écoute.
1: Bref, celle qui m'a élevé, j'ai grandi à ses côtés et tout. Donc, crois, du jour au lendemain, il s'est avéré que elle est tombée rapidement malade et elle nous a quittés. Donc, je crois que ce fut la période la plus sombre. Bon, l'une des périodes les plus sombres que j'ai eu à traverser et tout. Et comment j'ai traversé cette période? Je me rappelle qu'avant de partir, ce qu'elle m'a appris, c'est la prière. Quelle que soit la situation, je me souviens qu'elle m'appelait dans sa chambre et on priait. D'accord? Quelle que soit la situation avant un examen. En tout cas, donc, si jeune que j'étais, j'ai fait ce qu'elle m'a appris, la prière. Et Farid, comme elle l'a dit, j'ai eu à parler avec une deux personnes. Je crois que ça m'a fait beaucoup de bien, sincèrement. Ensuite, j'ai eu à parler avec mon Dieu, mon Créateur et tout. Voilà. Donc voilà à peu près comment j'ai pu traverser quand même
0: Et hey,
1: la prière.
0: dis-nous, pendant cette période-là où elle t'a quitté, qu'est-ce qui s'est passé? Qu'est-ce que t'as fait pour oublier? Parce
1: Pas
0: qu'aujourd'hui,
1: oublié.
0: c'est
1: J'ai
0: donc
1: jamais
0: c'est toujours
1: oublié.
0: en toi. Oui, mais qu'est-ce que tu fais pour rire? Parce que si c'est toujours en toi, tu serais tout le temps là à te lamenter, à penser, à faire ci. Alors qu'il y a des fois où je vois Uriel. Uriel est joyeux. Uriel est sympathique, Uriel il est bienveillant, Uriel il sait se donner. Alors à quel moment Uriel est passé d'une personne qui pense tout le temps à sa grand-mère, tout le temps, constamment, à une personne qui sait faire la part des choses, séparer deux choses différentes?
1: C'est elle-même qui me l'a appris. Elle m'a appris que rien n'est éternel. Et il faut passer souvent à autre chose, que tu veuilles ou non. Même quand tu cognes le pied, tu viens, elle te soigne et te dit, vas-y, ça va passer, n'y pense pas et tout. Vas-y, il faut continuer. Le mood dans lequel tu étais quand tu as cogné ton pied, là, il faut que tu sois toujours dans le même mood. C'est pas parce que tu t'es cogné le pied que...
0: En mode, elle t'a appris à être fort, à être un Uriel tout simplement.
1: Je peux dire ça.
0: D'accord, merci Uriel. Assez d'émotions là. On va passer à Waki, le chef d'orchestre. Peut-être Waki va aussi se dévoiler un peu plus et un peu comme Uriel. On verra bien s'il y aura assez d'émotions aussi. Alors, Wakil, dis-nous, as-tu déjà traversé une période de dépression ou quelle était la période la plus sombre de ta vie? Et comment as-tu fait pour t'en sortir, pour te reconstruire, pour te relever?
2: Comme moi, mes autres amis, comme je peux le dire ainsi, on a tous, disons qu'on a tous, on est tous passés par une période de dépression. Je ne dirais pas que j'ai eu une période de dépression, mais je dirais que je suis toujours, constamment, régulièrement en période de dépression. Après la question, si je ne sais pas.
0: Oui, quelle était la période la plus sombre de ta vie?
2: La période la plus sombre de ma vie, où je dirais, moi je ne veux pas dire sombre, mais je dirais compliquée, c'est la période actuelle. La période dans laquelle je suis actuellement. Et dans laquelle je suis, ça fait il y a près de 2 ans, voire 3 ans déjà. C'est la période actuelle. Voilà.
0: Ok, d'accord. Alors, Wakil, comment est-ce que tu as réussi à te reconstruire, à te relever par rapport à ça?
2: Je n'arrive pas vraiment à me reconstruire, à me relever et tout de ce que je vis présentement. Mais bon, ce que je fais, c'est que je cache ça par les sourires, les rires, les fous rires et tout. J'ai la chance d'avoir des amis qui, chaque jour que Dieu fait, me donnent la joie de vivre quand je ne suis pas chez moi. C'est cette dépression-là qui, par les gens ont souvent l'habitude de me dire que moi, mes fesses ne tuent pas fourmis. En mode, je suis tout le temps au dehors, je ne reste jamais chez moi. ne reste jamais à la maison. Du lundi au lundi, je sors de chez moi. C'est parce que quand je suis chez moi, je ne suis pas moi-même. Je ne suis pas celui que je dois être. Or, au dehors, avec mes amis, bon, en étant au dehors et tout, je sais que je peux rire, m'amuser, même si c'est pour faire semblant. Au moins, je vais dehors, je fais semblant. Donc voilà. C'est un peu ça.
0: Et Wakil, dis-moi, oui. Qui était là dans cette situation-là?
2: Oui, comme j'ai dit, Dieu m'a donné des amis qui, chaque jour, essayent quand même de m'apporter la joie de vivre sans savoir ce que je vis.
0: Mais voilà. Qui était vraiment là?
2: Qui était vraiment là?
0: Oui.
2: Tu dis qui était comme si la période était passée.
0: Qui est vraiment là?
2: Qui est vraiment là pour moi? Oui. Des fois, je me dis que Dieu est là. Mais des fois, je me dis qu'il n'est pas là. Parce que si j'avais vraiment quelqu'un là, ou Dieu là, peut-être je ne serais plus dans la période dans laquelle je suis. Mais néanmoins, je compte quand même sur Dieu. Hein. Il est toujours là pour moi.
0: Toujours là pour toi.
2: Ouais.
0: Tout simplement. Et à travers ta situation, dis-moi, comment, qu'est-ce que tu dirais à des personnes qui sont dans la même situation que toi, ou comment impacter positivement ces personnes-là? Quel conseil leur donneras-tu?
2: Je n'ai pas vraiment détaillé ma situation, mais je pense que si quelqu'un est dans la même situation que moi, il va directement comprendre ce que je voulais dire. La seule chose que moi je peux conseiller, c'est de beaucoup prier et de se comporter en adulte. C'est tout. Ceux qui se retrouvent dans la même situation que moi vont comprendre.
0: Voilà. De beaucoup prier, de se comporter en adulte.
2: C'est tout.
0: Et il n'y a personne à qui parler pour se libérer, parce que oui, on peut parler à Dieu ou
2: oui.
0: Essayer de se reparler.
2: En fait, moi, je suis quelqu'un, je trouve que quand je vais commencer à exposer mes problèmes à quelqu'un d'autre, ça fera de trop, puisque je ne suis pas le seul à avoir des problèmes. Tout le monde a ses problèmes. Donc, je m'imagine pas en train de raconter mes problèmes du matin au soir à une personne, dire que voilà, cette personne est toujours là pour moi, écoute mes problèmes, mais non. Cette personne à qui je prétends raconter mes problèmes a également les siens, donc je n'ai pas vraiment quelqu'un là qui parle. Je m'assois, j'écoute. Ma meilleure thérapie d'abord, même, c'est j'ai des thérapies, la musique et Dieu. Tu vois, le genre de musique que tu es en train de jouer ce soir là, quand je rentre dans la période dans laquelle je rentre, voilà, je me mets dans un mood, je mets mes écouteurs à fond, ou soit carrément je prie.
0: D'accord. Alors, Wakil, tu vas me dire pourquoi, selon toi, tant de personnes souffrent en silence sans demander de l'aide, un peu comme toi?
2: Oui, comme je t'ai dit, moi, si je dois répondre à la question, prenant mon cas, moi, je ne demande pas de l'aide parce que je me dis, chacun a ses problèmes. Chacun, je ne peux pas venir mettre mes problèmes sur la tête de l'autre en lui disant de gérer ses propres problèmes et de trouver des solutions à mon problème. Et aussi, je me dis, on est tous obligés de passer forcément par une difficulté, en fait. Une difficulté devant laquelle tu vas devoir trouver des solutions toi-même. Une difficulté qui va te faire grandir et qui va te faire... Parce que ce que tu vis actuellement, si c'est par exemple les jeunes enfants comme nous et tout, ce que tu vis, mais ce que tu vois qui te fait entrer en dépression, c'est que probablement demain quand tu auras... Si c'est par exemple avec ta femme ou ou tes parents qui se disputent, probablement demain, tu vas peut-être te retrouver dans une situation pareille où

0: La période la plus sombre de ma vie. Je dirais que c'est quand j'étais en ce.
1: Oui, voilà, non, t'écoutes.

0: Alors, Moslane, prépare les émotions. Alors, Moslane, on t'écoute. Oui, vas-y. On t'écoute.
1: J'étais en seconde.
0: Oui, t'étais en seconde. On t'écoute, Moslane. T'es assez forte.
1: J'étais en seconde et mon père était parti.
0: Oui, on t'écoute. T'es assez forte.
1: Mon père était parti et on nous avait... Bon, on n'était plus dans notre maison, on va dire. Et pas manque de moi. J'étais allée vivre chez ma tante. C'est un peu ça quoi. Et ma tante, c'était pas trop une tante. Et mon papa n'était pas mort. Hein. Il était juste parti. Et avec mes parents, avec ma mère. Pour ma mère, devait s'en sortir seule. C'était très difficile. On me maltraitait beaucoup. J'ai fait une année sans voir mes parents. Sans voir ma mère, ni mon frère, ni ma soeur. On nous insultait beaucoup. Disons que... Je vous épargne les détails. On n'était pas une famille, on va dire. Cette année-là, j'avais perdu beaucoup de poids. J'avais maigri, j'avais plus d'amis. Bref, c'était assez difficile. Faut savoir que moi, je suis quelqu'un d'assez motivé. Et je pleurais tous les soirs. Je priais, je demandais à Dieu, pourquoi moi? J'allais tous les soirs à la chapelle, chose que je ne faisais pas avant. Je faisais un chapelet chaque jour. Je n'arrivais même pas à payer ma contribution. On nous renvoyait tout le temps. En plus, j'avais des camarades qui se moquaient de moi. C'est assez difficile, on va dire. J'ai réussi à m'en sortir grâce à la prière et à une amie qui n'est plus mon amie à présent parce que les circonstances ont voulu que ça se passe comme ça. Donc, c'est à peu près ça. Excusez, je n'ai pas encore réussi à pardonner ni à surmonter ça. Donc, quand je parle, j'ai toujours les larmes aux yeux.
0: En effet, les émotions. Il faut dire que tu es assez forte quand même, Moslane. Et tu as une très belle histoire et sûrement que tu arrives à impacter à travers ton histoire. Et tu fais pleurer plus d'eux là. Parce que c'est assez touchant et assez
2: sensible. Je suis sûre que même les auditeurs de l'opposition sont vraiment touchés aussi.
0: C'est ça. Alors, Moslane, j'ai une question pour toi. Quelles réalités de la vie peuvent fragiliser une personne au point de la faire douter d'elle-même?
1: L'abandon.
0: L'abandon.
1: Et des abus et des violences. L'abandon parce que pourquoi? Tu te disais que tu étais une personne spéciale pour avoir quelqu'un comme ça dans ta vie. Et puis, du jour au lendemain, tu te rends compte que tu n'es pas si importante que ça aux yeux de cette personne et de ton entourage. Les violences, parce que pourquoi quelqu'un que tu considères comme un membre de ta famille ou quelqu'un que tu aimes, ça dépend par exemple des couples,

0: lorsque la personne commence à te faire du mal, que ce soit verbalement ou physiquement, tu remets beaucoup de choses en question. Tu te demandes si tu en vaux la peine, tu te renfermes sur toi-même, tu deviens distante, tu perds goût à la vie et la seule chose à laquelle tu peux te raccrocher, c'est Dieu.
1: Bon. Alors, moi, Stan, comme je le disais, t'es assez forte, t'es une battante, t'es une queen. Faut savoir ça, t'es une queen. T'es née pour briller. Et moi, je dirais tout simplement, quand les attentes dépassent les forces, l'esprit finit par s'épuiser. Alors, Raïssa, dis-nous, la belle Raïssa, dis-nous, as-tu déjà traversé une période de dépression? Et quelle était la période la plus sombre de ta vie? Et qu'est-ce qui s'est passé? Comment as-tu réussi à t'en sortir, et à te reconstruire et tout ça?
2: Pour commencer, je dirais que j'ai pas eu une période, j'ai eu des micro-périodes qui se sont accumulées, puis ça a formé le mot qu'on appelle dépression. Je dirais que au départ, je savais pas que j'étais dépressive parce que je me disais que bon, tout le monde souffrait quoi. Parce que j'avais pas vécu avec mes parents, j'ai vécu avec ma tante. Elle m'aimait beaucoup, hein, ma tante. Mais ses enfants. Ça commence là. Parce qu'on était 6 ou 7 dans la maison. On mangeait bien, c'était une famille très riche. Mais les enfants, parce que j'étais la seule qui n'avait pas le même nom de famille qu'eux. Donc c'était un peu plus compliqué. Il y avait l'harcèlement, tout était banalisé. Mais ça ne se voyait pas parce que moi-même j'étais quelqu'une, je souriais beaucoup. Et ma tante, elle ne voyait pas aussi. Mon papa, quand il venait me rendre visite, il disait, c'est la vie très bien. Et puis bon, ça fait l'année prochaine avant de revoir encore mon papa. Parce qu'il se dit que bon, elle est heureuse, quoi. Il y a l'argent. Je sais pas pourquoi elle sera malheureuse. Donc j'ai tout pris sur moi. Et après le CEP, je pense, ma maman est venue me chercher. J'ai dit gloire à Dieu. J'étais tellement contente. J'ai dit, enfin, maman, elle est venue me chercher. J'avais trop prié. J'avais un pic de foi en ce temps, je me rappelle. J'étais tout le temps en train de prier, de jeûner. Si j'avais opportunité, je pouvais faire les sarahs à la mosquée, les petits dons là. Donc, quand je suis rentrée chez mes parents, tout allait super bien. C'est comme je me disais après la pluie, le beau temps. Et puis un jour, comme par miracle, je me suis retrouvée à l'internat. C'est là tout a commencé. C'est que quand j'ai mis pied à l'internat là, déjà je me disais que bon, c'était pour les études parce que j'étais quelqu'une, je travaillais pas beaucoup, hein. 10 de moyenne ça m'allait. Je me disais peut-être c'était pour les études, on m'avait envoyé là, mais j'avais pas vraiment une raison pour laquelle j'allais parce que tout le monde disait j'étais pagailleuse, c'est pour ça que je suis venue à l'internat. Mais personne disait c'est parce que je ne travaillais pas à l'école qu'on m'a amenée à l'internat. Donc à partir du moment là, je me vois un peu comme isolée des autres. C'est comme si j'étais, parce que c'est comme si les autres étaient c'était des cas de société qu'on n'arrivait pas à rattraper. C'est pour ça qu'on les a jetés à l'internat. Mais moi, je ne me voyais pas comme ça. Quand je suis rentrée à la maison, j'ai vu personne. Il n'y avait personne. Mon papa était en voyage. Ma maman n'était pas là. Il n'y avait personne. Il n'y avait rien. C'était comme s'il y avait eu un déménagement. C'est là que j'apprends que mes parents se sont séparés. Puis, bon. J'ai pris ça sportivement. Et en ce temps, elle-même, elle avait disparu. Je pense qu'elle-même, cette période-là, elle a mal pris. Elle voulait se reconstruire. Donc, elle a coupé tout contact avec tout le monde. Donc, j'étais avec mon papa. Elle est partie avec mon frère. Et plus tard, quelques mois, bon, mon frère est revenu à la maison. Parce qu'il y a eu une bataille juridique qui s'est passée. Puis, la garde est revenue vers mon père. C'est là que je suis devenue maman très jeune. Parce que, bon, j'ai plus d'adolescence. J'étais maintenant la maman de la maison, je faisais tout, je pensais à mon frère, je pensais plus à moi. Et moi, je prenais ça très mal parce que je me disais, les autres vivaient leur adolescence et puis moi, je suis amenée à être maman jeune. Je pouvais plus sortir parce que si tu sors, on te dit, si tu sors là, tu sors avec lui. Hein. Si tu veux sortir là, tu reviens à quelle heure? Qui va faire manger? Tu veux faire. C'était très difficile donc je prenais plus à ce moment-là, il y a une dépersonnalisation. Je ressentais plus rien. On pouvait me taper. Tu peux m'insulter, je m'en fous de toi en fait. C'est parce que je sais pas. C'était comme si j'étais anesthésiée des émotions. Et à l'internat aussi, c'est pas comme si tout le monde m'aimait. Parce que pour sortir de cette dépression, j'ai commencé par travailler. Je travaillais énormément à l'école. Si je pouvais lire tout mon cahier de cours et tout bûcher là, j'allais faire. Parce que c'était le seul moyen. Parce que j'ai remarqué qu'en travaillant, il y avait une tension qui naissait envers moi. Tous ceux qui ne m'aimaient pas à l'école commençaient par faire semblant de m'aimer. Parce qu'on se disait, ah, c'est la première de classe. Tout le monde veut traîner avec la première de classe. Et puis bon, moi, ça m'allait. J'avais juste besoin d'un peu d'attention. Et puis bon, ça me suffisait. Donc, j'ai commencé par travailler. Puis, j'étais dans une amitié assez toxique. Une amitié où, vraiment, quand tu te sépares de cette personne, c'est comme si tu te mettais le monde à dos. Et puis, difficilement, je suis même pas encore sortie de cette amitié. Hein, parce que bon, j'ai juste essayé de couper contact avec la personne. Je dirais que pour sortir de cette dépression, contrairement à vous, moi j'ai eu des baisses de foi. J'arrivais plus à prier parce qu'il y avait une fatigue émotionnelle qui passait avec la fatigue physique. Jusqu'à un moment, je me disais, mais tu es très nonchalante. Hein. J'arrivais plus à rien faire. J'étais très fatiguée. Je devenais molle. Je sais pas comment expliquer ça, quoi. Et même prier là, c'était déjà trop d'énergie pour moi. Et il y avait aussi baisse de foi. Je me demandais, tu es où? Est-ce qu'il est vraiment là pour moi? Mais au même moment, je me dis, c'est vrai, je mange, je me réveille, il y a de l'argent, je pars à l'école. Donc oui, Dieu est là. Mais pourquoi moi? Toujours cette question qui revenait. Donc j'avais des baisses de foi. Difficilement, je priais. Sur le terminal, j'ai essayé de reprendre contact avec Dieu. Et il m'a accueilli bras ouverts. Il envoyait des personnes magnifiques dans ma vie qui m'aident à sortir de cet état-là. Ces personnes sont toujours dans ma vie, je le remercie. C'est lui qui, je sais pas, quand je suis revenue vers Dieu, j'ai commencé avec Marie qui défait les nœuds. Il faut savoir que je suis musulmane. Donc j'ai cherché tout moyen en fait. Je suis même allée dans les églises célestes. Je suis même partie à ICC. Je suis partie partout parce que je cherchais Dieu. Si on me disait que ta personne était Dieu là, je n'allais pas dire. Je ne sais pas sincèrement. Donc j'ai commencé avec Marie qui défait les nœuds. Je ne sais plus. C'est une dame qui passait. Elle m'a dit, mon enfant, fais neuvaine Marie qui défait les nœuds. C'est là que j'ai commencé avec cette neuvaine là. Et puis j'ai vu que ça marchait. Mais en même temps, la neuvaine aussi, c'était une neuvaine assez compliquée. Parce que quand tu fais la neuvaine, c'est comme si tout se nouait. Au lieu de défaire les nœuds, c'est comme si les nœuds se nouaient. Mais avec le temps, j'ai compris que pour défaire des nœuds, il y a des nœuds qui se nouent avant de les défaire. Donc, j'écoutais la musique, je lisais beaucoup, je lis toujours beaucoup. Et je travaillais énormément. C'était comme ça que j'ai pu m'en sortir.
1: D'accord. Alors, Raïssa, dis-nous, que dirais-tu à quelqu'un qui a tout essayé et qui n'a plus la force d'avancer?
2: Je dirais à cette personne, parce que la dépression, c'est pas un état d'esprit, c'est une maladie. C'est un combat à mener chaque jour. Je dirais à cette personne de ne pas laisser cette dépression gagner sur lui. Parce que c'est comme si cette personne voulait avoir le pouvoir sur toi. Cette maladie voulait avoir le pouvoir sur toi, excusez. Donc je dirais à cette personne que cette maladie-là ne doit pas avoir le pouvoir sur lui. Et que de regarder son passé, tous les moments il a été heureux. S'il ne veut pas se revoir comme ça, de tout faire. Parce que je ne peux pas lui dire de penser positif, parce qu'il n'y a plus de force. Ou même pour penser positif, il n'y a plus. Et de chercher tout ce qui peut le rendre heureux, même de petits trucs, même si c'est de petites sorties, de petites lectures. Et un peu, ici, il s'en sortira. Et d'accepter aussi la situation.
1: Ok, la situation. Et moi, je dirais tout simplement à cette personne-là, tu n'es pas faible, tu es fatiguée et ta vie mérite d'être encore plus protégée. Alors, Mickaël, la voix posée. Alors, Mickaël, dis-nous, as-tu déjà traversé une période de dépression? Ou quelle était la période la plus sombre de ta vie? Qu'est-ce qui s'est passé et comment as-tu réussi à t'en sortir, à te relever, à te reconstruire?
3: C'est long et c'est difficile. Je n'ai pas eu une période de dépression, j'ai eu plusieurs périodes de dépression. Et même récemment, j'en ai eu des périodes de dépression. Et généralement, pour m'en sortir, ce que je fais, c'est prier en Dieu et espérer quand même que qu'il m'aide à ce que désormais, face à cette situation, que je me retrouve en force pour pouvoir les traverser. Parlons de plusieurs périodes de dépression d'abord. Chez moi, mon père, il a eu 11 femmes. Du coup, il ne s'occupe d'aucun enfant. Et seule ma mère s'est échinée pour que nous trois, ses enfants, nous allons à l'école et tout. À un moment, d'abord, je passe par ce canal pour la bénir et prier de longévité pour elle. Et si quelqu'un a une mère qui fait beaucoup, que Dieu bénisse cette mère-là. Bien, ma mère, à un moment, quand je venais de terminer d'avoir le BPC, elle ne pouvait plus. On était dans une école privée, envoyée par mon père. On avait été envoyé là-bas par mon père. C'était cher payé. Mais bon, moi, je croyais que cette fois-ci, le daron voulait nous aider. Mais bon, au finish, c'était juste parce qu'il avait une connaissance là-bas qui nous y avait envoyé. Et 2 ans après, c'était difficile, après le baccalauréat de ma grande sœur, c'était difficile de payer la scolarité pour moi et ma petite sœur. Et donc, moi, j'étais en seconde G2, malgré que c'était ma meilleure année de tout mon cursus scolaire. J'étais premier, deuxième de promotion de tout l'établissement. Je me disais oui, avec la G2, j'avais un avenir radieux. Et c'est pique à ce moment-là que tout a changé. J'ai été renvoyé de l'école. Même étant premier, les professeurs ont négocié de toute manière pour que je revienne au cours. Mais c'était impossible. Donc, je suis resté à la maison. À partir de décembre, j'étais à la maison. Décembre, janvier, février. Donc, à partir de février, je crois, j'ai dit à ma mère, bon, je laisse le cours, je vais faire du carrelage pour que ma soeur continue. Pour qu'elle continue le coup. Donc moi, j'étais désormais caroleur. Je parcourais la ville à moto avec des seaux d'eau, un peu de tout. C'était difficile également de m'adapter avec les métiers. C'était pas mon fort. Moi, je n'arrive pas à faire les trucs difficiles. Je préfère les trucs faciles qui donnent de l'argent. C'est pas que je suis garçon facile, mais je préfère réfléchir et gagner de l'argent. Voilà, donc. C'était difficile. Donc, je voyais ma mère souffrir parce que elle a eu à payer des dettes qui n'étaient pas ses dettes. Donc, elle était totalement broke. Donc, c'était ça. On avait traversé ça. Et je me disais, pourquoi j'étais allé en carrelage? C'était pour prouver à mon père que ce qu'il n'avait pas fait, j'allais le faire. J'allais au moins obtenir ce diplôme-là, travailler, même si c'était difficile, gagner de l'argent et le lui donner. C'était la première période. Autre chose qui m'a vraiment marqué et qui vraiment m'a enseigné des leçons jusqu'à aujourd'hui, c'était sa mort. Donc je me disais, j'allais quand même lui faire manger ce que je faisais avant qu'il ne quitte ce monde. Mais je n'ai pas pu le faire. Et un jour, je revenais du chantier. Ma mère revenait du village où elle était à ses soins. On nous annonce que mon père est mort. J'ai pris du courage sur moi pour consoler ma mère. Mais la nuit, à 2h du matin, quand on se dirigeait vers le village, je pleurais dans la voiture. Parce que je me disais que j'ai échoué. Et depuis lors, c'est un peu ce sentiment d'échec qui m'avait animé. Même à l'université, je me suis dit, bon, je vais me lancer dans quelque chose de sorte à ce que, voilà, ma famille ne vive plus jamais cette passe, qu'on ne manque de rien, que mes enfants ne manquent de rien. Et ça a vraiment changé ma mentalité. Je me dis aujourd'hui, je ne vais pas faire des enfants pour les laisser galérer et tout. Donc, même à l'université, avant le bac et tout, je me sentais incapable aussi de passer le bac parce qu'à 2 semaines et tout, je ne me sentais plus. Et grâce à Dieu, j'ai eu un grand frère, le mari à ma soeur aujourd'hui, qui m'a dit une parole que je dis à tous ces gens-là qui travaillent des périodes aujourd'hui. Il m'a demandé, qui t'a dit que tu étais en retard? Parce que l'heure de Dieu, lorsque ça sonne, ça a sonné. Donc tu n'es pas en retard, tu es sur ton chemin. Et par la grâce de Dieu, je ne foutais rien en terminale, il faut le dire. J'étais bon en anglais et je tchatchais un peu l'SVT. Les sciences, maths, physique, c'était pas pour moi. Donc du coup, mais Dieu m'a étonné. Il m'a étonné puisque au bac, j'ai eu la moyenne dans toutes les matières, sauf la mathématique. Et en physique, où je n'ai jamais eu 9, j'ai eu 12. Donc, ce conseil de ce grand frère, qui plus tard reviendra encore me conseiller lors des sessions universitaires, je m'étais dit non, finalement le droit c'est compliqué un peu de tout. Je vais revenir en session de rattrapage. Il est revenu avec la même phrase, tu n'es pas en retard. Et vraiment ça m'a aidé, ça m'a vraiment aidé. Et quand je parle de petite période, toujours dans la veine de m'en sortir, mettre à l'aise ma famille, je viens face à la réalité de l'université qui est quoi? Tu termines la licence, qui te dit que tu auras du job là, tout de suite? Vous voyez donc, je me mets à réfléchir. Quand ça vient comme ça, je me mets à réfléchir. Je vais dans tous les sens et carrément je lâche prise. Tout ce que je faisais comme activité, je ne fais plus rien, je suis là. Et je mène une routine comme ça, quand je suis là, je dors, parfois je réfléchis un peu trop et ça déteint directement sur moi. Du coup, ce grand frère-là, il a été là, toujours pour me conseiller, et avec ma mère qui me disait, lance-toi, moi je suis là pour te soutenir. Donc, ces deux-là m'ont vraiment aidé, et si aujourd'hui je suis là, si aujourd'hui je continue d'avancer, c'est à eux deux que je le dois. Donc, c'était un peu ça. Donc, grâce à ces deux personnes, et à Dieu, qui n'a jamais cessé de m'étonner positivement. Voilà.
4: Ok, Michael. Alors, dis-nous, pour toi, le développement personnel au-delà des citations, c'est quoi concrètement?
3: Le développement personnel
4: au-delà des citations.
3: Oui, je crois que se développer personnellement, c'est pour moi apprendre de ce qu'on a vécu, se relever et pouvoir réellement affronter plus tard cette situation sans flancher comme l'on a eu à le faire la première fois. Parce que je prends toujours l'exemple à mon côté. L'année passée, à la fac, les gens me voyaient et ils voyaient plus d'assurance en moi, ils voyaient plus de confiance. On me disait, tu as changé, tu as une démarche assurante et toi. Mais je savais quand même que, même ces fois-là où on me disait ça, parfois je rentrais et c'était l'illusion, quoi. Face à mon avenir, je ne savais pas quoi devenir. Mais quand même, je sortais, je marchais. Donc, au fait, c'est tout un état d'esprit, c'est un mindset. Se développer personnellement, ce n'est pas un truc de tout à l'heure. C'est tout un processus que vous suivez, vous évoluez. Même dans la douleur, vous persistez, vous affichez une meilleure version de vous-même. Et voilà, c'est comme cela.
4: Alors, Michael, comment chacun de nous peut devenir une source de soutien dans la lutte contre la dépression?
3: Je crois que tout un chacun de nous, pour être un soutien aux autres, apprenons d'une certaine manière à laisser nos problèmes de côté et être là pour les autres. C'est une chose que je n'arrivais pas à voir chez les autres et que je n'arrivais pas à faire auparavant. Puisqu'avant, j'étais quelqu'un, c'était difficile pour moi de me lier d'amitié aux gens, parce que voilà, c'était difficile quand même, c'était difficile. Donc, à un moment quand même où j'ai commencé à me faire des amis, à parfois écouter mes amis, à les conseiller, puisque je suis naturellement, j'arrive à donner des conseils, à encourager quelqu'un, ou bien à détendre l'atmosphère. Donc, quand j'arrive à faire cela, moi, en voyant un bon résultat chez les autres, en tout cas, moi, ça me met à l'aise et ça me conforte un peu. Et je crois que la vie me rend là pareil. Il y a toujours quelqu'un là pour me soutenir quand moi-même, ces moments-là viennent où je flanche. Donc, apprenons parfois à déposer nos problèmes de côté et à aider les autres. Et nous-mêmes, ne restons pas enfermés. Soyons ouverts. Si le moment, s'il est permis, si vous avez quelqu'un de confiance, comme moi, mon grand frère par exemple, si vous voyez en cette personne une confiance, une personne qui peut vous conseiller, une personne sage, allez vers elle et elle vous écoutera, elle vous orientera sur la bonne voie. C'est cela.
4: Et quand tu parles de conseils, je dirais oui, parfois une phrase sincère peut peut empêcher quelqu'un de sombrer.
3: Exactement. Comme c'est

0: phrase qu'on me l'a dit, tu n'es pas en retard.
1: Tu n'es pas en retard.
0: Qui t'a dit que tu es en retard?
1: Tu n'es pas,
0: en retard.
1: Donc, c'est fort cette phrase.
0: Chers auditeurs, chers amis débatteurs, retenez-les. Retenez-le plutôt. Vous n'êtes pas en retard. Vous êtes dans votre processus. C'est ça.
1: Et vous aussi, chers débatteurs, retenez que vous n'êtes pas en retard. Vous êtes
0: dans votre processus.
2: Et je me tourne à présent vers Farida pour lui demander.
1: Pardon?
3: Et pouvoir abandonner quelque chose. Quand même, on est tous sur le même plateau.
4: Je me demandais aussi.
2: On a d'abord une question pour vous.
3: Non, allez-y d'abord.
4: Commencez.
1: On peut enchaîner avec votre question. Permettez-nous d'enchaîner. Vas-y, Kevin.
4: Vous voulez fuir?
1: Non, pas du tout.
2: Jusqu'à ce que je me mette à tousser. Alors, Farida, est-ce qu'il y a déjà eu... Est-ce qu'il y a déjà eu un moment dans ta vie où tu allais mal intérieurement, mais personne ne le voyait?
3: Oui, c'est la situation dont j'ai parlé.
2: Dont tu as parlé.
3: Par exemple, quand Raïssa et Michael parlaient, je me suis trouvée un peu dedans. La partie où Raïssa disait qu'elle n'arrivait plus à se confier à Dieu, elle se sentait lourde. Moi-même également, avant les conflits familiaux, j'étais une grande prieuse. Ma maman même me disait, j'aimais prier. Je cherchais Dieu partout, j'étais dans les groupes de prière. J'étais partout. Mais quand ça a commencé, moi j'ai arrêté de prier. Parce que je ne savais pas quoi dire à Dieu. Je ne savais pas comment m'exprimer ou quoi que ce soit. Je gardais tout pour moi. Et... comme je l'ai dit tout à l'heure, Dieu m'aidait de petites choses. Donc c'est lui qui a été toujours là pour moi. Moi, je n'ai pas été là pour lui. C'est plutôt lui qui a toujours été là pour moi. C'est lui qui m'a fait sortir de cette passe-là. Donc, c'est un peu ça.
2: Oui, Kylian, tu veux dire quelque chose?
1: C'est avant tout. Répondre.
2: C'est avant tout. Pour répondre à la question de Faridat, je dirais oui, parce que beaucoup... La question c'est, est-ce qu'il y a déjà eu un moment dans ta vie où tu allais mal intérieurement, mais...
3: Et aussi.
2: Oui?
3: Et aussi, pendant cette période, j'allais à l'école comme tout le monde.
2: Comme tout le monde.
3: Je venais, je m'assieds. Je peux dire, pendant les 3 années universitaires, vous pouvez demander à ceux avec qui j'ai fréquenté si... connaissent cette version que je suis aujourd'hui. Quand j'ai commencé ma formation de pâtisserie, c'est autre chose. Durant ma période universitaire, j'arrive à l'école, je m'assois, je fais cours, je bavarde un peu, peut-être avec la voisine, je traîne avec les autres. Je ne disais rien, je ne racontais rien. Je n'étais pas une personne extravertie. J'étais juste comme ça. Je rentrais chez moi. J'étais la plus timide, on peut dire, de la salle. Et à part aller à l'université et rentrer à la maison, j'avais plus une autre fille. C'était ça mon quotidien. Et je souriais, comme toujours, je souris toujours. Donc personne ne sait ou personne ne savait s'il y avait un problème ou un souci ou quelque chose. Personne ne savait rien. Et si tu as besoin de moi, je serai toujours présente pour toi. Ça c'est moi. Donc c'est possible de se sentir mal. Et que les autres ne sachent pas que ça ne va pas. À moins que tu n'ouvres ta bouche et que tu
2: en parles. Alors,
1: Fichnet, j'ai une question pour toi. Comment se reconstruire quand on a été brisé émotionnellement?
5: Comment se reconstruire quand on a été brisé
1: émotionnellement? Quoi? Le micro a été brisé émotionnellement?
5: Ça va se reconstruire.
1: Ah là là. Oui, Fichnet.
5: Ok, bon. Moi, je suis quelqu'un, je rattache tout à la parole de Dieu. Je ne sais pas pourquoi, mais de toute mon existence, quelles que soient les difficultés auxquelles je suis affrontée, Je mets tout sur le plateau de la religion, la croyance et tout. Pour dire quoi? Souvent, vous allez voir au sein des familles, moi j'ai remarqué une chose, je ne sais pas si c'est pareil pour vous, je suis quelqu'un, j'écoute beaucoup les autres. Je suis quelqu'un, j'aime beaucoup mettre le bien-être des autres avant le mien. Ce qui fait qu'il y a des moments où émotionnellement vous êtes épuisé d'être toujours la personne qui fasse l'effort d'écouter les autres, de les comprendre, mais que vous, à votre tour, personne ne vous comprend ni ne vous écoute. Quand c'est comme ça, moi, je communique avec Dieu. Et de par les passages bibliques, ça me réconforte et me donne plus de force pour pouvoir être sur pied. Et aussi pour ceux du développement personnel, il y a de ces livres que nous lisons. Je me souviens qu'à un moment, j'ai commencé une routine. C'était pendant les vacances. Et j'avais une heure de méditation. Et cette heure de méditation me permettait de rester silencieuse. De rester moi-même, sans toucher à mon téléphone, sans toucher à quoi que ce soit pendant une heure du temps. Et quand je fais ça, ça me permet de savoir qui je suis, ce que je voudrais de ma vie, et émotionnellement où j'en suis. Et je pense qu'avec cette routine, j'ai eu à développer une mentalité selon laquelle dans la vie, il y a des difficultés. Et on peut tomber parfois on peut se sentir faible, c'est humain, mais l'essentiel est de ne pas se laisser affaiblir et de regarder son objectif, ce que j'ai comme objectif, ce que je veux faire de ma vie et de tout faire travailler pour s'en sortir. Voilà un peu.
1: D'accord, Fléchinet. Merci. Moi, je te dirais tout simplement, la reconstruction commence quand on accepte sa douleur sans se juger.
2: Alors, à toi, Uriel, à quel moment demander de l'aide, à quel moment demander de l'aide devient un acte de courage et non de faiblesse?
4: À quel moment demander de l'aide
2: devient un acte de courage et non de faiblesse?
4: Au moment où, par exemple, tu n'en peux plus, au moment où tu sens que, voilà, cette fois-ci, ça peut te coûter la vie même. Au moment où tu n'as plus de porte de sortie, tu crois que tu as épuisé toutes tes cartes et toujours rien. Je pense que c'est à ce moment. Je sais pas si, ok, je sais pas si tu as autre chose à dire.
2: Ok. Et justement, comme toi, je dirais, demander de l'aide, c'est choisir de ne plus porter seul ce qui fait trop mal.
1: Tout simplement. Et on va faire une petite pause musicale. Pour cette pause, moi, je dirais, il y a des moments où on se sent vidé, où même l'amour semble nous échapper. Cette musique parle de ces instants-là, quand le cœur est fatigué. Écoutons Love is Gone de Slender feat. Dylan Mathieu.

0: Alors, si cette chanson vous a touché, c'est peut-être parce qu'elle met des mots sur ce que beaucoup ressentent sans le dire. Alors, Farida Tefleschnel, j'ai une petite mise en situation pour vous. Alors, Farida Tefleschnel, imaginez une femme, une jeune femme dynamique qui réussit au travail, qui rit avec ses amis, mais qui la nuit, seule dans sa chambre, se sent épuisée, vide et dépassée par ses émotions. Avant de continuer, on va prendre le professeur Jules-Émile Abalo et je vous prie de l'ovationner parce que depuis un certain temps, Wakil, tu vas nous revenir avec ton histoire et avec tes pleurs parce qu'on a bien envie de t'écouter. On applaudit le professeur. Bonsoir, professeur.
1: Bonsoir, Guylaine.
0: Aujourd'hui, on vous appelle avec. Vous nous appelez peut-être aussi avec beaucoup d'émotion.
1: Ouais, avec beaucoup d'émotion, avec le thème que vous abordez. Mais je voudrais commencer par saluer toute l'équipe.
0: Bonsoir, professeur.
1: Bonsoir, Kevin.
2: Bonsoir, professeur.
1: Bonsoir, Kevin.
3: Bonsoir, professeur.
1: Farida.
0: Bonsoir, professeur.
1: Fleschnel.
3: Bonsoir, professeur.
1: Moslène.
0: Bonsoir, professeur.
1: Raïssa.
3: Bonsoir, professeur.
1: J'ai pas entendu Dodi.
4: Il n'est pas là.
1: Ah, d'accord. Uriel, Wakil.
4: Bonsoir, professeur.
0: Michael.
1: Michael, moi je dis Michael.
4: Bonsoir,
1: vrai,
4: professeur.
1: Michael. Ouais. Oh là là. Très ému, hein. Mais je dois sacrifier quand même à la tradition. Je voudrais commencer par vous présenter, puisque c'est la première rencontre, je voudrais présenter mes vœux les meilleurs.
4: Merci, professeur.
1: De santé, de paix, et que 2027 apporte à tous les membres de l'équipe de la nouvelle dimension une élévation immense dans vos projets et que l'émission entre dans la nouvelle dimension grâce à la dextérité de toute l'équipe technique dirigée par comment je peux oublier le nom, rappelez-moi ça.
0: L'équipe Mylène Aoyo, David Ahorin, Sébastien.
1: Ouais, ouais. Sans oublier le DG Radio Top, oui. Qui a bien voulu autoriser et la tenue, afin la réalisation de cette émission. Ouais. Je le salue au passage et je lui transmets de vive voix mes vœux les meilleurs. Et que tout ce que je souhaite de bon, de réaliste, d'heureux, arrive à Radio Topa cette année. Du tout que c'est l'année de la gloire. Vous savez, non? C'est bien dit, hein? Ça a traîné sur beaucoup de réseaux. Et 2026 est l'année de la gloire. Et ça s'inscrit parfaitement dans le débat que vous êtes en train de mener. Cela dit, et je voudrais, et là, vous verrez après hein, le lien que je vais en faire, puisque dans les solutions, quand on est dépressif, et l'une des solutions, c'est d'abord le sport. Et quel type de sport? Peut-être que des gens qui ont été dépressifs se sont rendus à la Cannes 2025 qui a eu lieu au Maroc ou à les libérer de leur dépression. Vous savez, je vais vous donner juste un petit chiffre. Vous savez, pour un petit ballon, vous avez vu combien d'équipes se sont regroupées. toute l'Afrique, toutes les stars. Et pour accueillir un tel événement, on a construit un stade gigantesque de 115 000 places qui dépasse le stade nord-coréen Pyongyang, destiné à accueillir non seulement la CAN, la prochaine Coupe d'Afrique. Non seulement la prochaine Coupe du Monde 2030 sera co-organisée. Alors, le pays organisateur a dépensé au total 120 milliards d'euros. 120 milliards d'euros pour les deux compétitions. Deuxièmement, on a construit un stade de 21 millions de dirhams, soit près de 2 milliards d'euros. Bref, je vous épargne de tous ces détails, tout simplement pour pouvoir permettre au Maroc de s'offrir une belle vitrine. Et c'est des éléments très importants qui concurrencent beaucoup avec le sport, qui amène le sport à être la vitrine d'un pays. On a construit la ligne TGV, le train à grande vitesse qui a coûté des milliards pour relier Tanger à Casablanca. Bref, on a construit des hôtels. Tout ça là, ça a permis au Maroc de faire des investissements et de permettre de réaliser de grands projets de développement. Quant aux aspects épistémologiques, je réserve ça pour d'autres débats qui seront plus élevés lors de l'émission Week-end à Tougan. Cela dit, les thèmes que vous abordez cet après-midi, je vais résumer ça en quelques questions. Avez-vous déjà eu des périodes dépressives? Est-ce que des périodes sombres dans votre vie, comment est-ce que vous avez réussi à vous en sortir? Vous avez parlé également de développement personnel. Alors, vraiment, j'ai été très impressionné parce que vous avez abordé tous les aspects de la question. Et je ne sais même plus quoi dire. Bon, je vais me contenter puisque je réponds à la question. Est-ce que vous avez eu des périodes sombres dans votre vie? Oui, j'en ai eu. Et personne ne peut nier ça. Tout le monde a eu des périodes sombres, des moments dépressifs dans sa vie. Que ce soit dans le domaine de la mort, et entendu, et vous avez parlé tout à l'heure, quelqu'un qui a parlé de la mort, je voudrais dire, ça fait partie des moments de la vie qui peut vous rendre dépressif. Mais considérez que la mort doit être perçue, il faut vivre comme si on ne va pas mourir. C'est la dualité de la vie, ça. La mort, c'est un phénomène biologique naturel. Et personne n'échappera à ça. Et à un moment donné, il faut toujours s'attendre à cette mort-là. Mais il y a d'autres situations qui peuvent vous conduire également à des moments dépressifs. Et ça, vous l'avez dit déjà. Des ruptures, des relations toxiques, des déceptions, des gens qui vous lâchent. Non, c'est des moments difficiles. Et c'est ça qui m'amène, je ne voudrais pas revenir sur la définition du mot dépression. C'est un moment délicat. La dépression est parfois silencieuse, comme vous l'avez dit. Et ça s'appelle parfois une dépression masquée, où vous avez devant l'individu, un individu apparemment silencieux, souriante, qui vague à toutes ses occupations, comme si de rien n'était. Mais à l'intérieur, c'est le cœur qui est brisé, le cœur qui est meurtri. c'est des situations qu'il ne faut même pas souhaiter à son ami. Vous avez le bonhomme qui sourit en public, mais il pleure en silence. Et ça, c'est humain. Tout le monde a vécu ça. Franchement, qui peut dire qu'il n'a pas eu de rupture de la...
5: Professeur?
0: Oh, malheureusement, il est parti. Mais on espère qu'il va nous revenir très vite. Peut-être c'est un problème de connexion.
5: Alors, Wakil, s'il te plaît, dis-nous, s'il te plaît, on veut terminer par toi parce qu'il y a des personnes que tu peux impacter par ton histoire. Mais avant ça, on attend le professeur qui va revenir et c'est toi qui vas clôturer avec ton histoire et ta manière d'impacter ton public. Alors, Farida Tefleschnel, dites-moi, imaginez une jeune femme dynamique qui réussit au travail, qui rit avec ses amis, mais qui la nuit, seule dans sa chambre, se sent épuisée, vide et dépassée par ses émotions. Elle commence à se demander si elle est encore capable de continuer. Se sentant incapable et inférieure, elle préfère se pendre. Alors, Farida Tefleschnel, dites-moi, comment lui parleriez-vous pour qu'elle sache qu'elle n'est pas seule et qu'il existe des façons de traverser ce moment sombre?
6: Je peux dire, ça commence d'abord par cette émission qu'on est en train de faire présentement, où on est en train de parler de dépression. Dépression, c'est pas quelque chose dont on en parle très souvent. C'est peut-être un sujet inconnu chez certaines personnes. Parce que si tu vas voir quelqu'un, tu lui dis que tu lui parles, la personne va, je me sens bizarre, je n'ai pas goût à la vie, j'aime rester dans le champ, je me trouve dans une certaine monotonie qui ne me donne plus envie de continuer puisque je me sens inutile. Les gens vont te demander, mais tu racontes quoi? Tu as un boulot, tu as l'argent, tu es en parfaite santé, maintenant tu es en train de raconter quoi? Et quand on dit dépression, on te dit, yo vole sinro, c'est le truc des blancs. Chez nous, il n'y a pas de telle situation. C'est tout ça qui fait que le sujet est tabou. Et le fait que ce soit tabou, on rencontre des cas dont tu viens de parler. Une jeune fille qui est en parfaite santé, qui a un boulot, on vient la retrouver dans sa chambre pendue. Genre, elle s'est donné la mort parce qu'elle n'a pas trouvé une forte raison pour la maintenir en vie. J'ai lu également sur un statut WhatsApp une fois, une dame, ils ont dit le matin, elle allait déposer son enfant à l'école comme si de rien ne se passait. Mais l'après-midi, on est venu la retrouver morte. Elle s'est donné la mort. Donc, si elle avait eu à en parler à des personnes qui ont su l'écouter, qui n'ont pas trouvé ce qu'elle disait comme bizarre, et qui l'ont, comme ils ont vu qu'ils n'ont pas la capacité nécessaire pour pouvoir lui venir en aide, ils l'ont référé vers un psychologue. La situation ne se serait peut-être pas empirée jusqu'à cet état-là.
0: D'accord. Excuse-moi, Farida, je vais te stopper. Est-ce que le professeur est de retour et on va l'écouter?
1: Oui, c'est vrai. Et je vais vite finir là.
0: Oui,
1: alors, je voudrais répondre juste à la dernière question là.
0: Oui.
1: Comment se reconstruire quand on a été brisé émotionnellement? Oui. C'est Guylaine qui nous a tous posé cette question.
0: C'est ça.
1: Alors vraiment, et vous l'avez donné. Et je résumerai en disant que il faut ouvrir grand ses bras et accueillir son temps. Seul le temps peut vous permettre de vous reconstruire émotionnellement. Deuxième élément, la foi. Il faut prier. Que vous adorez Dieu, Satan ou tout ce que vous voulez, ce n'est que par la prière. Ce n'est que par la prière qu'on peut régler ce problème de développement personnel? Il faut faire du sport. Et c'est là où l'importance du sport est très, doit être soulignée. La pratique sportive, la vie associative, la musique, la lecture. Garder le silence. Guylaine l'a dit une fois déjà là, le silence est une arme mortelle.
5: Ils ne peuvent pas détruire ce qu'ils
1: si
5: ne
1: savent pas. Si vous avez été offensé, si on vous a brisé le cœur, gardez le silence. Pas de vengeance. La nature se chargera du reste. Et puis, le détachement. Ça, c'est des aspects psychologiques qu'il faut apprendre à maîtriser sur le plan émotionnel, sur le plan développement personnel. Le détachement. Et surtout, se reconstruire soi-même. Si vous êtes à un niveau B, au moment de la dépression, au moment où on vous a brisé le cœur, au moment où vous avez été sur la... Vous devez tout faire pour passer à l'étape supérieure. Et c'est ça qui va vous rassurer, qui va vous donner confiance. Donc, tout ce qui se ramène, c'est ça qui se ramène au temps. C'est la C'est le temps qui va vous guérir. Et c'est pour ça que je vais chuter en disant que dans toute circonstance de dépression émotionnelle, de relations toxiques ou de problèmes sombres dans la vie, il faut vous remettre à votre Dieu Tout-Puissant et ouvrir grand le bras et appuyer le portant. Voilà.
5: Professeur, c'est très impactant. Merci, professeur.
1: Merci à vous.
4: Merci, professeur.
1: Merci, ouais.
4: Bye bye.
5: Ok. Alors, Farid, dis-nous, tu nous parlais.
6: Oui, et comme je le disais, et aussi mettre des structures en place pour pouvoir accompagner les personnes se trouvant dans des situations dépressives. Par exemple, sur nos différents téléphones, si tu tapes sur Facebook, j'ai tapé sur Facebook une fois, si tu tapes suicide, avant de te faire sortir les informations concernant cette base de recherche, ça te dit, est-ce que tu as besoin d'un accompagnement? Genre, savoir s'il y a un problème, en quoi est-ce qu'on peut t'aider? Donc, c'est quelqu'un qui a mis en place une telle solution pour les personnes qui viendront faire des recherches pour savoir comment se suicider ou autre. Donc, c'est important. Et c'est important d'en parler, comme ce que tu es en train de faire maintenant. Il y a quelqu'un que, de mon moment à moi, il y a quelqu'un que moi, j'ai suivi. C'est Suspect 95. C'est pour cela. Je l'aime beaucoup. Il a été dépressif au moment où il a perdu sa femme. Et après cela, il a été une voix de cela. Il est passé sur plusieurs émissions où il a parlé de la dépression et autres. Donc c'est à travers ces différentes actions qu'on pourra aider d'autres personnes qui peut-être se trouvent bizarres face à une telle situation. Merci.
5: Merci. Flèche, tu as quelque chose à compléter?
7: Oui.
6: Mabinou m'a parlé d'un truc que je conseille. La soliloque, le soliloque ou bien
7: le
6: quoi
7: soliloquement.
6: Le fait de parler à Dieu.
7: À soi-même.
6: Là. À soi-même et de parler à Dieu. Comme s'il était là, devant nous, et qu'il nous écoutait. Parce que peut-être il y a certaines situations qui vont peut-être honteuses pour nous, qu'on n'aimerait pas dire à une autre personne, pour qu'on ne nous juge pas et autres. Donc si tu te confies à ton Dieu, et tu sais en âme et conscience qu'il t'écoute, lui, il est sans jugement. Tu lui parles. Je pense que ça te fera beaucoup plus de bien. Donc, c'est quelque chose que moi, j'ai appris ce soir, que j'aimerais appliquer.
7: Après, on va en parler. Ok, bon. C'est pas pour ajouter quelque chose. C'est pour résumer un peu brièvement. Moi, je dirais à une personne en situation dépressive, il faut être authentique. Il faut être authentique. Tu es triste, affiche le visage de tristesse. C'est ton moment. Tu es en joie, c'est ton moment. Il ne faut pas faire semblant, il faut être authentique. Après ça, je dirais du moins en parler. En parler. Je dirais, il faut en parler à quelqu'un de confiance. Si vous n'avez personne à qui en parler, entrez dans votre chambre, fermez la porte, parlez. Parlez simplement. Ouais, parlez et répondez. Ouais, ça se fait. Tu dis, bon, pourquoi j'ai fait telle chose? Non, je ne devrais pas le faire. Voilà, tu fais ce que tu as fait. Ça aide à se libérer. Après ça, il y a la prière. Il faut beaucoup prier. Moi, je remets tout sur la table de la croyance, comme je le dis. Et j'aime ceci pour sourire. Ouais, le sourire remède, franchement. Et trouver aussi son passe-temps. Moi, mon passe-temps, c'est la lecture. Quand tu lis, tu n'as pas le temps de voir tes problèmes, non. À travers les livres, tu communiques avec les auteurs. Tu regardes les livres. Par exemple, les livres de développement personnel, ça aide beaucoup. Et après ça, si tu aimes les choses romantiques, tu prends les œuvres de... Voilà, et tu lis.
5: D'accord. Voilà. Merci, Fléchinelle. Alors, Kevin?
8: Mais avant, je pense que Michael voulait dire quelque chose. Non. Alors, Michael, tu es face à un jeune adulte qui se sent perdu après une rupture ou un rejet. Il commence à perdre l'envie de participer aux activités qu'il aimait, à s'isoler et à douter de son avenir. Il ne sait pas comment retrouver un sens à ses journées et se demande s'il pourra encore se reconstruire. Alors, comment peux-tu l'encourager à renouer avec lui-même et à entreprendre un chemin de développement personnel pour reprendre confiance et énergie?
9: Bon, sur ce point, je peux rejoindre un peu déjà Fleshnel et Faridat pour dire que il doit dire ce qu'il a. Il doit dire ce qu'il a. Donc, parler à quelqu'un. Ou s'il ne peut pas, il peut se loquer comme on le dit. Il peut parler à Dieu. Il peut se déverser devant Dieu. Le spirituel est fort. Maintenant, au-delà de cela, si nous rentrons dans le champ du développement personnel, comme l'a dit le professeur, et des choses simples qu'on fait et qui vous mènent de bonne énergie, qui vous boostent, qui vous donnent le niaque d'aller, de bouger, de travailler, commencer, il doit déjà commencer par chercher son pourquoi. Vous voyez, si tu as un pourquoi, si tu as une raison qui te fait te lever chaque matin, alors là, tout change. Et en tout cas, personnellement, c'est ce que j'ai fait désormais. Et je sais ce pourquoi je me lève chaque matin. Et même quand il arrive que, en tout cas, j'ai des moments où voilà, je ne veux pas, je sais que j'ai un compromis avec moi-même. Donc, s'il a un pourquoi, il sait, il a une raison qui le pousse, une raison de vie qui dépasse ses propres ambitions. Là, d'accord. En dehors de ça, il mange sainement, il fait du sport. C'est très important. Parce que faire du sport va le ramener à être en confiance avec lui-même. Un corps sain, un esprit sain habite dans un corps sain. Vous voyez, donc s'il met son corps sain, il rend son corps sain,

0: te morfond pas. Un pourquoi solide qui le fait se lever chaque matin, qu'il investisse beaucoup en lui-même, sport, lecture, activités relaxantes, et qu'il pense évolution. Et je crois que dans un an, il va se remercier de l'avoir fait.
1: Merci, Michael. Alors, Moslan et Raïssa, à vous, vous rencontrez une personne qui a subi plusieurs échecs récemment. Alors, un projet professionnel échoué, un conflit avec sa famille et la solitude qui s'accumule. Alors, elle commence à douter de sa valeur et à se comparer constamment aux autres. Elle se sent invisible et incapable de se relever. Alors, comment l'aideriez-vous à retrouver confiance en elle et à identifier ses forces malgré les revers qu'elle a traversés?
2: Moi, je lui dirais d'abord que l'échec est une étape de la vie, c'est pas une fatalité. Donc, le fait qu'elle s'est lancée dans un business et puis que dans un projet professionnel, on va dire, et que ça a échoué ne justifie pas qu'elle va échouer. Et comme Michael l'a dit tout de suite, un conseil qu'un oncle ou bien son beau-frère lui a donné, elle n'est pas en retard. C'est juste l'œil de Dieu qui sera la meilleure pour elle. Je vais lui conseiller de beaucoup prier, de s'attarder à la prière et de ne jamais cesser de recommencer. Parce que je pense que les grandes personnalités que nous suivons aujourd'hui, que nous aimons, n'ont pas été des gens qui ont réussi à la première tentative. Je pense que ce sont des gens qui ont tenté, retenté et qui ont fini par avancer. Par rapport aux conflits familiaux, le seul conseil que je pourrais lui dire là, c'est de s'éloigner et de continuer à prier. T'en parler aussi, parce que tôt ou tard, ça va se résoudre, ça finira par aller. Donc, c'est à peu près ça.
1: D'accord. Raïssa, t'as quelque chose à compléter?
3: Oui, j'aimerais compléter en disant que lui, elle doit s'attarder à la prière, mais elle doit savoir également s'écouter. Elle doit savoir s'écouter. Si elle veut s'évader, qu'elle s'évade. Si elle veut prier, qu'elle prie. Si elle veut pleurer, qu'elle pleure. Parce que je pense que quelqu'un qui a amassé des échecs professionnels, envie de tout entendre, sauf tu vas réussir. À cette période, on n'entend plus rien, quoi. Donc, si elle veut pleurer, je vais l'aider à pleurer. Si elle veut, oui, c'est possible. Si elle veut rire, qu'elle saute rire. Mais qu'elle sache que elle est très belle, elle est très intelligente et que c'est une créature de Dieu. Une créature de Dieu n'est jamais vilaine ou bien n'est jamais bête. Donc, elle est intelligente et qu'elle sache que elle n'est pas en retard comme Michael a dit et qu'elle finira par évoluer.
1: Tout simplement. Alors,
4: Et pour finir, oui, Wakil et Uriel, un ami proche vous confie qu'il sourit toujours en public, qu'il ne veut pas inquiéter sa famille ou ses collègues, mais qu'il se sent submergé par le stress, le doute et l'anxiété. Il se sent impuissant et commence à se demander si tout ce qu'il fait a du sens. Comment pouvez-vous l'accompagner, l'encourager à parler et à prendre soin de lui, sans le brusquer, mais en le soutenant réellement?
5: Déjà, moi je vais l'amener à beaucoup prier. Parce que, qu'on le veuille ou non, comme le professeur le disait tout à l'heure, que ce soit Satan, Dieu, n'importe qui qu'on adore, l'essentiel c'est de prier, d'avoir la foi. C'est la première clé. La seconde clé, c'est que je lui servirai d'oreille. Il a peur de parler à sa famille, mais je pense pas qu'il aurait peur de me parler. Si déjà il est venu me dire, me faire part de ses inquiétudes et qu'on sort. Donc je serai une oreille attentive, je serai là pour le conseiller, le réconforter et lui donner les conseils d'amis que je peux lui donner pour qu'il puisse aller mieux. L'aider aussi dans ces moments quand il se sentira pas bien, quand je verrai que voilà, son anxiété, ses inquiétudes ont pris le dessus. Voilà, trouver des activités à faire pour quand même lui redonner le sourire et lui faire prendre goût à la vie. Voilà.
1: Alors, Uriel, tu as quelque chose à compléter?
6: Non, pas vraiment.
1: Ok.
6: Ok, il a tout dit.
1: D'accord, merci. Le DG. Ok, d'accord. Alors, cette chanson porte un titre fort. Elle nous rappelle une chose essentielle. La dépression est réelle et en parler, c'est déjà résister. Écoutons Birdie, People. Help the people.

0: Alors, chers auditeurs, avant de continuer, de poursuivre avec cette belle musique, on va écouter une voix posée, la voix des sans-voix, une personne assez mûre et réfléchie qui pourra nous donner son ressenti sur ce thème. Écoutons cette personne et vous allez nous dire qui cette personne est.
1: Allô?
0: Allô?
1: Eh bien, bonjour.
0: Bonjour.
1: Bonjour les warriors. Eh bien, moi, c'est Guy Kwakbo,
0: Alors, les
1: Radio Sofa.
0: auditeurs savent déjà qui c'est. Alors,
1: Voilà.
0: c'est le DG.
1: Et j'ai suivi avec, je vous le dis franchement, avec beaucoup d'émotion, votre émission de cet après-midi. C'est vrai que je ne suis pas rentré dans le fond même de votre émission, puisque je recevais des clients ici. Mais je voudrais, avec beaucoup de fierté, vous exprimer mes sentiments à votre égard, mes jeunes warriors, mes jeunes de Radio Tokwa. La thématique que vous avez développée, vous avez vu cet après-midi, est fort complexe, mais vous l'avez surmontée avec tellement d'adresse, avec tellement de beauté, avec tellement de souplesse et avec vraiment tout le cœur qu'on peut mettre dans ce développement de ce thème qui est complexe et difficile. Même pour nous, hein, qui sommes des professionnels de la communication, il aurait été très difficile d'aborder avec autant de puissance, je dirais, et d'honnêteté ces moments d'introspection. D'introspection. Vous avez été franc, honnête et sincère, non seulement avec vous-même, parce que j'ai suivi mon slam tout à l'heure, dans toutes ses émotions, vous avez vu, dans toute sa grandeur et avec tous ces silences qui disent beaucoup de choses. Eh bien, on a suivi ces moments difficiles des autres également, des autres warriors. Mais, vous savez, les auditeurs vont apprécier. Et surtout les jeunes qui écoutent, qui suivent régulièrement votre émission, je suis sûr et certain d'une chose. Ils sauront désormais tirer les leçons qui s'imposent du développement de vos émissions. C'est pour ça que je vous invite à prendre vraiment soin des thèmes de ces émissions, hein, que vous nous diffusez. De cette émission que vous diffusez tous les mardis et tous les vendredis. Je vous souhaite vraiment beaucoup de courage. Je vous dis vraiment tout simplement bravo. C'est de mon bureau que je vous ai écouté et j'ai pleuré avec vous également. Parce que nous tous, nous avons traversé des moments difficiles. Chacun d'entre vous. Chacun d'entre nous, chacun de tous ces milliers d'auditeurs qui vous ont écouté, ont vécu leur part de solitude, de tristesse et de douleur. Et vous, vous avez su l'exprimer. Et c'est là votre force. En tout cas, je vous félicite. Et je vous dis, continuez. Continuez à nous donner beaucoup de plaisir tous les mardis, tous les vendredis. On entrera toujours dans la nouvelle dimension avec vous. Parce que, effectivement, quand on entre dans cette dimension, on se dénude et on voit beaucoup plus clair en soi-même. En tout cas, je vous dis tout simplement bravo.
2: Merci, DG.
1: Merci.
0: Alors, on continue avec Birdie, People, le People.

0: Chaque parole, il y a une histoire. Et derrière chaque silence, un combat. Continuons d'écouter avec le cœur. Et un grand merci à notre directeur de Radio Tokpa, Monsieur Guy Kwakpo, qui nous accompagne dans ce challenge-là, dans cette émotion, dans cet amour. Et alors, avant de conclure ce thème, on va demander à une personne qui a essayé de parler en bref, qui ne s'est pas totalement ouvert, de nous parler parce que plusieurs personnes peuvent se retrouver en lui. Alors, Wakil, s'il te plaît, nous voulons t'écouter.
1: Et si ça prend tout le temps maintenant?
0: Ça va pas prendre tout le temps. On écoute. On est là pour t'écouter.
2: Faut pleurer avec toi aussi s'il le
1: Oui,
2: faut.
1: non, je vais pas pleurer. Je suis fort. Déjà, il faut dire que je suis une personne assez sentimentale. Je m'attache beaucoup, beaucoup à ceux que j'aime. Même si je m'entends pas avec eux, je suis beaucoup attaché à eux, de toutes les manières qu'il le faut. C'est de là que j'irai à vous dire que mes parents ont eu, mon père et ma mère ont eu 5 enfants. Mon grand frère, ensuite moi, ensuite celui qui vient après moi, le dernier garçon et la petite.
0: D'accord, Wakil, excuse-moi, il y a un spectateur TikTok qui dit, tu vas y arriver, Wakil. Donc, on t'écoute.
1: Du coup, avant que la petite ne vienne et tout, elle est venue, disons, 7 ans après moi ou 8 ans après moi. Donc, quand même qu'elle arrive, on avait formé. Bon, naturellement, c'est comme ça se forme des groupes dans la maison. C'est pas que chacun se reconnaît, mais non, deux personnes arrivent à s'entendre mieux. Donc, c'était mon grand frère et moi et mes deux petits frères à part. Avant que la petite ne vienne, et voilà, on s'est tous mis ensemble et tout. Donc, pendant des années, je dis bien pendant des années, mon grand frère et moi, bien qu'on était deux, on s'est jamais entendu. C'est que voilà, tout le temps se dispute, tout le temps se chamaille. J'avais jamais compris que cette chamaillerie, cette dispute-là était en fait l'amour qu'on se témoignait. Donc, disons vers. Quand je suis arrivé en première, je me suis dit, bon, je vais dire aussi que je le respectais pas. J'étais un petit impoli là. Donc, vers la première, je me suis dit, bon, pourquoi ne pas essayer de respecter ton frère pour voir si la relation que vous avez ne va pas s'améliorer. Donc, fin première, je me suis dit, essaye de commencer à le respecter pour voir. Donc voilà, j'ai changé mes comportements et tout. Lui aussi n'était pas quelqu'un qui excellait. Quand il était à l'école, hein, c'était pas la joie et tout. Quand il a eu le bac, on était tous joyeux. C'était la joie. J'étais tellement content. Je n'arrivais pas à savoir d'où est-ce que je tirais cette joie-là. Après, plus tard, il a commencé l'université. Et au début de l'année, il avait postulé à une bourse. Une bourse où il devait aller étudier à l'étranger. Moi, j'avais pas, je savais même pas. C'est après, on m'a dit qu'il a postulé à une bourse et tout. Donc, moi, je calculais pas ces choses-là. Donc, moi, j'étais en terminale en ce moment-là. Lui était en première année d'université. Donc, d'avril, fin avril, début mai, on lui a envoyé un message pour lui dire qu'il a été présélectionné pour la bourse. Bon, on disait, tout le monde était content, il allait partager, on était tous contents, mais moi, je ne touchais pas encore la réalité du doigt. Quelques temps après, j'ai eu mon bac et tout. Il était content, ils étaient tous contents. Et le jour où j'ai eu mon bac, le jour des résultats, on s'est mis disputé. Notre papa nous a tapé. Ce jour-là, je l'ai insulté de tous les noms. Mais bon, quelques temps après, j'ai commencé le cours à l'université. Et il était toujours là pour moi. Vraiment toujours là pour moi. Il était, je sais pas, il était mon meilleur ami. Ben, il était, c'est comme s'il est. Il est mon meilleur ami en fait. Tout le temps, tout ce que je voulais faire, c'était lui. Mes problèmes, c'était lui. Mes peines, c'était lui. Avec maman, quand j'avais des soucis, c'était lui. Quand je voulais m'orienter sur le campus, c'était lui. Pratiquement tout en fait. Donc, même on dormait ensemble. Et que la nuit, quand je sais que je n'arrivais pas à dormir et tout, c'est que je reste collé à lui, je le garde et tout, je le gardais. Il avait l'habitude de me pousser, mais après, il s'est dit, bon, c'est mon petit frère, donc il accepte. Quand je suis malade, j'ai le corps chaud, c'est sur lui, parce qu'il a souvent le corps froid. Donc c'est sur lui, je me colle, il accepte la chaleur, parce que je suis quelqu'un qui tombe malade, je suis vraiment truc là. Il accepte, il a toujours accepté. Il vient toujours, c'est que il a toujours pris soin de moi, sans que je m'en rende compte. Jusqu'au jour où ils ont annoncé Ça date de départ. Jusque là encore, je n'y croyais pas. On a commencé à faire ses valises, on a commencé à faire tout. J'étais content. Pendant ce temps-là, il me disait, Wakil, viens, on ira sur le campus, on va se balader, on va profiter du dernier moment avant que je ne parte. Quand il disait ça là, moi, je n'étais pas encore dans le bain. Le jour du voyage, j'étais assis au salon, maman était là et tout, on faisait la dernière valise. On mettait la nourriture et tout, je faisais les vidéos, je filmais. Et maman disait qu'ils sont eux qui veulent aller à l'aéroport. Mais mes petits frères, eux, ils sont restés à la maison et tout. J'ai dit, je vais partir avec un autre de mes petits frères. Donc, on est allé à l'aéroport autour de 23h. Il avait le vol à prendre à 4h du matin. Et quand on est allé à l'aéroport et on était debout devant la voiture et tout, on se disait, je disais d'être sage, je n'étais pas allé draguer les filles là-bas. Jusque-là, je riais quoi. Après, on l'a accompagné à la salle d'embarquement. Il a fait enregistrer ses valises et tout, et l'heure d'embarquement a sonné. Et il disait, il faisait caler à tout le monde et tout. Et il me fait, il est quelqu'un, il n'aime pas trop, il n'est pas aussi trop tatif, il fait, qu'il pas de câlin, pas de câlin. Mais on a fait le câlin quand même. Et là, je l'ai vu s'éloigner pour aller faire le truc là. Mon cœur a commencé à lâcher progressivement jusqu'à ce que je ne le voyais plus. Je me suis dit, genre c'est la dernière fois que je voyais mon frère comme ça, quoi. Donc, quand on l'a accompagné, il est parti et tout. Nous, on est retourné sur le parking, on attendait. Quand il est arrivé dans l'avion, il a fait appel vidéo. Il nous a dit qu'il est assis dans l'avion déjà et tout, et tout, et tout. Jusque là, je me disais, il peut encore revenir en arrière. Mais on était sur le parking là, quand l'avion a décollé. Et j'ai soulevé ma tête. Et j'ai dit, c'est fini, comme ça, mon grand frère est parti. Mon aîné est parti, quoi. Ça allait encore un peu mieux. Je vous dis là où ça n'allait pas du tout. Quand on est rentré à la maison, et il fallait dormir. C'était la totale. Je n'ai pas dormi cette nuit parce que j'ai mis ma main là. J'ai pu trouver mon réconfort, mon grand frère. J'ai pu trouver mon meilleur ami et tout. Et je me suis dit, c'est fini, genre il est parti et tout. J'ai pleuré toute la nuit. Je ne me suis pas arrêté, j'ai pleuré. Et bon, le jour là même, maman aussi était en train de pleurer parce qu'elle se disait, voilà. Elle n'y croyait pas, quoi. C'était pour la première fois qu'elle envoyait de ses enfants aussi loin d'elle et tout. J'ai pleuré. Le lendemain matin, je devais aller au TD, arriver au TD, j'ai pas pu suivre. Je suis sorti, j'ai pleuré. Les gens me disaient, mais pourquoi tu pleures? Qu'est-ce que tu as? Sur le coup de l'émotion, j'ai dû dire. On me disait, ça va aller. Tu vas voir, au bout de 3 jours, au bout d'une semaine, ça va te passer. Jusqu'à aujourd'hui. Ça fait trois ans. Quand je pense à mon frère, je pleure. Naturellement. Aujourd'hui, je fais l'effort. Hein. Franchement, c'est... Quand je vous dis la vérité, je suis en train de parler de lui comme ça. Je n'ai pas coulé une larme parce que je fais beaucoup d'efforts. Mais c'est beaucoup, c'est dur. C'est beaucoup à encaisser. Puisque, dès son départ, à part le fait qu'il était mon réconfort et tout, la charge du droit d'Ernest s'est déposée sur mes épaules. Quand il était là, c'était à Lyon, on disait, tes petits frères. Quand il est parti, c'est maintenant moi. Quand il était là, quand quelqu'un avait des soucis, c'était lui. Aujourd'hui, c'est moi. J'ai ce poids-là qui pèse sur mes épaules. Et que je n'ai pas forcément le droit d'en parler. Parce que je n'ai pas la possibilité de parler. Et le fait de ne pas pouvoir parler, ça me met très mal. Ça me rend très triste à des moments donnés. Aujourd'hui, chez moi, comme je disais à l'entame de l'émission, je sors tous les jours de la maison. Parce que quand je suis chez moi, je ne suis pas content. Je ne suis pas heureux. Quand je dis la vérité, je ne sais pas si mes parents m'entendent, mais quand je suis chez moi, je ne suis pas content. Je suis très triste, puisque ça ne va pas. Ce qu'un enfant n'a pas le droit de voir, ce qu'un enfant ne doit pas voir, c'est ça que je vois tous les jours. C'est ça mes frères et moi voyons tous les jours. Je n'ai pas le droit d'être triste, parce que si je suis triste et mes frères sont tristes, qui va les consoler? Je dois être là pour eux. je dois sourire, je dois faire semblant. Mais après, le soir, qu'est-ce qui se passe? Bref, c'est ce que je peux dire, donc.
3: Courage.
0: C'est fort. Et vos histoires, vous avez des histoires vraies, impactantes. Wakilma, je vais te dire que t'es fort, t'es assez fort. Et merci pour tout ce partage. Merci pour ces moments de vérité. Merci d'avoir été vous, tout simplement. Et je suis sûre que vous avez pu impacter beaucoup de personnes. Alors, ce soir, nous n'avons pas cherché des coupables. Nous avons ouvert des cœurs, nommé des douleurs et rappelé une vérité essentielle. La dépression existe. Elle est réelle et elle ne définit pas la valeur d'une personne. Alors, si tu es une personne et qu'une seule phrase entendue ce soir a touché, ne serait-ce qu'un cœur, ou a redonné de l'espoir, alors cette émission aura servi. Alors, je reprends. Si une seule phrase entendue ce soir a touché, ne serait-ce qu'un cœur, et à redonner de l'espoir, alors cette émission aura servi. N'oublions jamais que la guérison commence souvent par l'écoute, la bienveillance et la présence. Prenez soin de vous et n'oubliez pas, votre vie a de la valeur. Alors merci à vous, chers débatteurs, pour vos partages sincères et vos expériences. Et surtout, merci à vous, chers auditeurs, d'avoir été avec nous jusqu'au bout, depuis vos maisons, vos bureaux ou vos déplacements. Ce soir, nous avons exploré un sujet sensible mais essentiel. Quand le développement personnel rencontre la dépression, un thème qui nous rappelle que même dans la détresse, il est possible de se relever, de se reconstruire et de trouver sa voie. Vos histoires nous montrent que la vulnérabilité n'est pas une faiblesse, mais une force.
4: Et pour clôturer ce débat, on se laisse pour départ Let Me Down Slowly d'Alec Benjamin. Un morceau doux, humain, sincère, qui parle de fatigue, de lutte intérieure et de la force de continuer, même quand le monde semble lourd. Écoutez, ressentez et souvenez-vous, vous avez de la valeur, votre histoire compte et vous n'êtes jamais seul.

0: Et oui, je prononce encore les dernières phrases de Kevin. Écoutez, ressentez et souvenez-vous, vous avez de la valeur. Votre histoire compte et vous n'êtes jamais seul. Alors merci de nous avoir écoutés. Prenez soin de vous et surtout, n'hésitez jamais à parler, à demander de l'aide et à écouter votre cœur. C'est important. N'hésitez jamais à parler, à demander de l'aide et à écouter votre cœur. C'est important. On se retrouve vendredi prochain.
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0: À très vite.

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0: 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Il s'est agi dans des rues comme ils ont. Il fait venir son bureau dans le milieu sans en dire. Nous chaud idé. Nos vies dans nos autos idé là, pas tout et alors ben si gagne leur métier. 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
0: 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De vous pour nous, Abraham. Pour Isaac, pour moi, nous bloquons une idée sur le même camp, trop loin. 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
0: 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Quoi d'homme il est fini à Zizawe. Et nous titrons dans le coin. Et quand nous titrons dans le coin, nous buvons inspiration et nous vichelons. 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
6: Merci de prendre le rendez-vous du débat matinal sur la caravane du matin, votre rendez-vous quotidien d'information et d'échange. Ce mardi, Expression Libre reçoit pour vous le porte-parole du gouvernement, M. Wilfried Léandre Ngbedi. Avec lui, nous passons en revue les mesures, leurs objectifs et les contours des grandes décisions prises au dernier Conseil des ministres. Mesdames et messieurs, n'hésitez pas à réagir par WhatsApp au 01 97 17 76 20 et sur notre page Facebook Expression Libre. Monsieur Wilfried Léandre Ngbedi, bienvenue, bonjour et merci d'être avec nous ce matin.
7: Bonjour Monsieur Tchoké, bonjour à vos auditrices et à vos auditeurs.
6: Au dernier Conseil des ministres qui s'est réuni sous la présidence du chef de l'État, Mounir Douadaï, plusieurs décisions ont été prises, notamment la transmission à l'Assemblée nationale pour étude et vote du projet de loi de finances rectificative pour la gestion 2026, des mesures sociales au profit du domaine de l'éducation où la gratuité de la scolarité dans l'enseignement secondaire général et technique public sera effective pour toutes les filles sur toute l'étendue du territoire dès la rentrée scolaire 2026-2027 dans le domaine de la santé et également dans celui de l'agriculture. Monsieur le porte-parole du gouvernement, dites-nous quels sont les grands objectifs visés par ces mesures.
7: Bien, ces mesures, vous l'aurez noté, impactent des domaines transversaux qui, in fine, concernent chacun de nous et chacune de nous, béninoises et béninois. Parce que l'on est ou parent d'élèves ou élève, l'on est assujetti à aller au centre de santé pour des soins, et puis ou l'on est agriculteur ou l'on consomme de toutes les façons ce que produisent les agriculteurs. Donc nous sommes tous, d'une manière ou d'une autre, concernés par ces mesures dont l'objectif est de renforcer la solidarité nationale au profit des bénéficiaires, de favoriser une plus grande distribution encore de la richesse nationale et d'impacter les populations les plus vulnérables lorsque c'en est. C'est le cas, par exemple, de la mesure de prise en charge systématique des urgences vitales dans nos centres de santé publics. Si vous avez fait l'expérience de l'hôpital, vous aurez observé qu'il arrive bien souvent que des gens arrivent dans un état critique, donc avec un pronostic vital engagé, et les agents de santé se préoccupent d'abord de savoir si ces personnes sont en capacité de payer les soins qu'on va leur prodiguer, ou bien demandent aux personnes qui les accompagnent de débourser l'argent. Et parfois, certains y sont passés, donc ils ont perdu la vie. Ce que nous avons décidé avec le président Ouadahi, c'est de faire en sorte que désormais dans notre pays, dans quelque hôpital ou centre de santé publique qu'il s'agisse, lorsqu'un citoyen arrive, un patient, qu'il soit béninois ou non, hein, un patient qui arrive, mais on sait qu'en général, c'est les béninois, qu'un patient arrive et qu'on voit qu'il est en situation d'urgence vitale, c'est-à-dire que si rien n'est fait, dans les minutes qui vont suivre, dans les temps voisins de son arrivée, il peut mourir. Dans ces conditions-là, le gouvernement demande de prendre en charge systématiquement les personnes qui arrivent dans cet état préoccupant. Et puis quand on a fini ça, on va demander à cette personne, lorsqu'elle revient à la vie, elle retrouve ses moyens, on va lui demander maintenant, il faut que vous payiez les soins qu'on vous a prodigués, ou bien dire à ses parents, aux accompagnateurs, les soins que nous avons prodigués à votre parent, à votre ami, coûtent tant, il faut que vous puissiez passer à la caisse payée. Vous aurez noté qu'il y a une forte dose d'humanisme au-delà du social, c'est de l'humanisme. Parce que l'objectif ici, c'est de sauver les vies humaines. On ne sait pas combien ils sont passés ainsi du fait de nos pratiques passées, mais nous voulons éviter que cela se reproduise à l'avenir et donc que personne n'ait peur si on est en situation d'urgence vitale. Je précise, hein, parce que malheureusement, il y a certains qui ont tendance à n'avoir une autre compréhension et considèrent que toutes les situations sont des urgences vitales. On a eu, depuis que la mesure a été annoncée, quelqu'un dont la femme est à terme donc qui a suivi une grossesse pendant 9 mois, est allé faire les consultations prénatales et tout. Il débarque à l'hôpital, il dit que l'État a dit de ne rien payer. Donc, on fait le soin à sa femme et il fait des histoires avec les agents de santé et il dit que l'État a dit de ne rien payer. Ce n'est pas de ça qu'il s'agit. Il y a des cas de grossesse qui peuvent entraîner une urgence vitale. Mais la plupart des grossesses qui ont été suivies normalement ne font pas l'objet, ne sont pas à classer dans la catégorie des urgences vitales. Et on peut trouver d'autres situations de cette nature que, abusivement, certains concitoyens voudraient qu'on case dans la rubrique des urgences vitales. J'insiste pour que chacun comprenne bien qu'il ne s'agit pas, en fait, d'une mesure de gratuité absolue, parce que si c'est ainsi, tous nos centres de santé vont fermer et il n'y aura plus personne pour s'occuper de nous. Si on va à l'hôpital, on sait tous que quand on va en clinique, il faut payer. Quand on va à l'hôpital, parce que c'est public, on paye moins qu'en clinique. Mais il faut bien payer pour que, même lorsque l'État est obligé d'apporter des subventions pour que les centres de santé fonctionnent, le minimum qui est collecté à travers les soins permet au moins d'entretenir les équipements, d'entretenir le centre de santé pour que le service soit continu et soit rendu à ceux qui viendraient après. Donc, il s'agit pour nous d'entretenir cela et que chacun comprenne que lorsqu'on a bénéficié de soins, il faut ensuite payer. Si on est en capacité de payer avant de les avoir obtenus, c'est tant mieux. Si on est en situation d'urgence vitale et qu'on a obtenu les soins, une fois qu'on a recouvré ses moyens, il faut pouvoir passer à la caisse et payer.
6: Monsieur le porte-parole, dites-nous quels sont les réels problèmes que ces décisions cherchent à résoudre et pourquoi maintenant?
7: Mais j'ai expliqué. Il est arrivé déjà, en tout cas moi j'ai vu, pas le passé, j'ai vu, il est arrivé que des gens arrivent à l'hôpital. Alors après, le réflexe qu'ils ont, nous on sait qu'il faut sauver les vies humaines, mais les agents qui sont là, ils pensent à la vitalité, à la viabilité de leur centre de santé. Et ils savent que si tout le monde vient se faire soigner et que personne ne paye, ils vont mettre la clé sous le paillasson. Pour éviter ça, ils vont être insistants pour demander aux malades qui peut à peine parler, qui est peut-être même inconscient, où ils vont attendre que quelqu'un se présente comme étant de sa famille, que celui-là puisse répondre des frais qui vont être engagés avant de prendre soin de lui. Mais ce que le gouvernement dit, c'est qu'on ne veut plus observer ça. La vie humaine, nous disons souvent qu'elle est sacrée, n'est-ce pas? Et que si rien ne vaut la vie vaut quand même ce qu'elle vaut. Donc il faut pas que, faute de moyens, celui qui est en situation d'urgence vitale, qu'on peut encore sauver, donc le cas n'est pas compromis, il faut sauver la personne d'abord. Tant que nous vivons, nous savons tous que le meilleur peut arriver. Et donc maintenant, parce qu'on a observé par le passé que c'est ce qui se faisait, et on considère que nous sommes au XXIe siècle, la société évolue, le monde évolue, il y a des pratiques que nous gagnerions à éviter à l'avenir, pour notre bien d'aujourd'hui et pour ceux de demain, les enfants du Bénin de demain.
6: Nous aborderons d'autres secteurs tout à l'heure. Monsieur le porte-parole, Monsieur Adrien Moussou, vous êtes avec nous. Vous avez écouté le porte-parole du gouvernement jusque-là. Et vous avez certainement des questions.
1: Oui, monsieur le porte-parole, bonjour.
7: Bonjour.
1: Hypothèse, au cas où certains, après être revenus à la vie, ne seraient pas à même de payer ou de rembourser, de solder, avez-vous prévu des cas pareils?
7: Avant cette mesure, il y a déjà eu dans notre pays une enquête et nous avons une base de données plus ou moins précise de ce que nous appelons les pauvres extrêmes et les pauvres non extrêmes. Au terme des standards des organisations internationales comme la Banque mondiale, le pauvre extrême, c'est celui qui n'a pas un dollar par jour pour s'offrir à manger. Le pauvre non extrême, c'est celui qui, tout en n'ayant pas un dollar, a peut-être la moitié du dollar et peut s'offrir un repas ou un demi-repas. Quand vous êtes dans la catégorie des pauvres extrêmes, dans le cadre du programme Assurance,

0: assurance pour le renforcement du capital humain, vous avez une assurance maladie qui est couverte à 100% par l'État. Et je peux vous dire que cette base de données que nous avons rassemble pas moins d'un million de nos concitoyens, pauvres extrêmes, extrêmes. Et je dois profiter même pour dire, quand on constituait cette base, les jeunes qui ont été recrutés pour aller faire des enquêtes ont d'abord saboté le travail en faisant figurer dans cette base des personnes comme vous et moi qui n'avaient rien à y faire. Et on s'était retrouvé avec plus de 3 millions de Béninois dans la catégorie des pauvres extrêmes. Or, quand vous faites cette enquête, il y a une étape de validation populaire, on va dire, parce que le village ou le quartier est réuni sous un arbre et on témoigne pour dire oui, nous connaissons telle personne. Habituellement, elle n'arrive pas à s'en sortir, c'est nous qui l'aidons ici. C'est comme ça, il y a une validation populaire. Ensuite, il y a les pauvres non extrêmes. Tous ceux-là sont connus dans la base de données Arche. C'est d'ailleurs pour eux que, en attendant la généralisation de Arche, nous avions déjà procédé à la distribution des cartes biométriques. Pas moins d'un million de nos concitoyens ont eu cette carte et bénéficient déjà de soins gratuits dans nos centres de santé, de la consultation jusqu'aux différentes prestations, que ce soit les médicaments, que ce soit les soins proprement dits ou parfois même des interventions chirurgicales. Donc, ces personnes sont connues. Maintenant, si vous arrivez et qu'on a fini de vous soigner, là, un accident, une crise ne vous prévient pas. Peut-être que vous êtes impécunier à ce moment-là. On vous a soigné. Ah, merci, mesdames et messieurs de l'hôpital. Je suis telle personne. Vous m'avez soigné. À l'instant, je ne suis pas en capacité de vous rembourser, mais je reviendrai. Vous pouvez faire ça. On a vos données, nom, prénom, téléphone, adresse et tout. Donc, on peut vous retrouver si vous ne veniez pas. Si vous êtes de bonne foi, vous viendrez payer. Ou bien, j'ai des parents, j'ai des amis qui peuvent m'aider à payer maintenant et puis après, je vais régler avec eux. Et nous comptons beaucoup sur la bonne foi des uns et des autres. Dans tous les cas, si quelqu'un qui est en capacité de payer a reçu des soins et refuse de payer, la société finira bien par rattraper cette personne parce que on la connaîtra et on sait très bien que en ce moment-là, c'est quelqu'un qui est de mauvaise foi, qui a bénéficié des soins et qui ne veut pas payer pour que d'autres après elle viennent également bénéficier de ces prestations-là.
1: Oui, en cas de trop-plein, de débordement dans nos centres de santé et hôpitaux.
0: Vous devez savoir d'abord que les urgences vitales existe, mais ce n'est pas le gros lot des urgences. Il y a des urgences et c'est pour ça que dans nos centres de santé, il y a des pôles de prise en charge des urgences. Quand vous allez à l'hôpital, vous voyez bien urgence quelque part. Qu'il s'agisse, il y a même des urgences spécialisées pour les enfants, pour la gynéco, donc la femme qui arrive, qui est en situation de travail, qui est critique, critique, voilà, et les urgences courantes. Donc, il y a déjà une certaine pratique et on sait quand les gens vont arriver. Les équipes sont instruites pour les prendre en charge. Et nous espérons bien qu'aucun hôpital ne sera débordé juste parce que des gens vont vouloir profiter de la mesure pour faire sortir des personnes, des parents, des amis, des patients qui ne sont pas vraiment en situation d'urgence vitale et vouloir les faire sortir. Dans tous les cas, si ce cas arrivait, les professionnels de la santé sauront les orienter en leur expliquant que le cas qu'ils ont amené là, certes, il nécessite des soins, mais il n'est pas en situation d'urgence vitale.
1: Devrait-on avoir une clarification par rapport au centre de santé privé?
0: Non, la mesure de l'État ne concerne pas les
1: Bah,
0: centres de santé
1: voilà.
0: privés. En général, déjà, Monsieur Amoussou, quand vous allez, si vous avez un bobo aujourd'hui et que, au lieu d'aller au CNHU ou au centre de santé publique de votre quartier, vous allez dans une clinique, c'est parce que forcément vous avez un peu plus que les autres. Et celui qui a sa clinique attend que vous payiez d'abord la consultation, n'est-ce pas? Ou vous avez une assurance qui couvre une partie, ou vous payez. Donc, il n'y a pas de comparaison. La mesure concerne les centres de santé publics. Et votre question tombe bien à propos d'ailleurs, parce que si vous allez en clinique avec un parent et un ami qui est en situation d'urgence vitale, ils vont vous faire payer d'abord avant d'en prendre soin. Et ça veut donc dire que si c'est ça le principe, lorsque dans le public on bénéficie de ces soins sans qu'on nous demande en amont de payer, une fois qu'on a fini de recevoir les soins, il faut bien, en toute bonne foi, en toute honnêteté, passer à la caisse pour dire je vais payer parce que je sais que le geste que je vais faire en payant va permettre au centre de fonctionner, d'être entretenu pour que d'autres Béninoises et Béninois, si ils venaient à connaître les mêmes situations, puissent bénéficier de ces prestations de façon systématique.
1: Ce faisant, certains commencent par dire que le candidat Wadaï ne fait que concrétiser l'une des promesses faites lors de la campagne électorale.
0: Je ne vous le fais pas dire, parce que pour nous, Les promesses sont des engagements. Et tant que les moyens permettent de les réaliser, il faut les réaliser diligemment. C'est pour ça qu'il n'a pas attendu deux, trois conseils des ministres avant que ces mesures importantes soient annoncées.
2: L'auditeur, hein, Sébastien Yorosou, qui nous suit en ce moment, voudrait savoir s'il y a des subventions ou des ajustements budgétaires pour renforcer les services de santé publique.
0: Oui, mais forcément, nous l'avons annoncé dans le compte-rendu du conseil, parce que la plupart des grands hôpitaux disposent de ceux dont nous parlons. Mais il y a plein de petits hôpitaux, de centres de santé, quand vous prenez notre pyramide sanitaire, il y en a qui n'ont pas forcément sous la main les intrants nécessaires pour prendre en charge les urgences vitales. Et c'est pour cette raison que le Conseil des ministres a décidé de mettre en place une dotation d'1 milliard de francs CFA qui va permettre à ces centres de santé d'acquérir les intrants nécessaires à la prise en charge de ces urgences vitales et donc d'être en capacité de fournir les prestations à nos concitoyens s'ils venaient à aller les consulter.
2: Alors, il est revenu à la charge. Hein. Il voudrait savoir comment seront évaluées l'efficacité et la portée de ces aides.
0: L'efficacité et la portée.
2: La
0: Ben,
2: portée.
0: l'efficacité, ce sera déjà que demain, plus personne ne dise, j'ai été à l'hôpital avec un parent en situation d'urgence vitale et ils ont refusé de me prendre en charge. Ou bien, ils ont exigé que je paye d'abord. Le gouvernement dit, vous soignez d'abord et vous vous organisez pour récupérer l'argent ensuite. Bon, pour nous, ça va être vraiment le principal critère. Maintenant, le ministre de la Santé est en train de prendre une note de service pour expliquer à tous ses collaborateurs, les responsables d'hôpitaux, à qui, avec qui il a déjà eu des séances, mais là, il formalise par une note de service pour expliquer comment ça doit se passer, afin qu'il n'y ait pas de place pour le hasard dans tout cela.
2: Alors, il semble ne pas avoir suivi justement le compte rendu du Conseil des ministres parce que il est toujours là, il écrit toujours, il dit qu'il y a des dispositions, qu'il ne sait pas s'il y a eu des dispositions concernant les collectivités locales, financement, décentralisation, simplification administrative. Et quels sont les résultats attendus si
0: Nous n'en
2: il y en a
0: sommes pas encore là. Pour
2: justement.
0: l'instant, nous parlons de mesures qui ont été prises dans le domaine de la santé, dans
2: Exactement.
0: le domaine de l'éducation. Nous y reviendrons certainement, et puis dans le domaine de l'agriculture.
2: Monsieur Adrien, oui, dans le domaine de l'agriculture, justement.
0: Non, restons pour finir avec la santé. Vous avez noté aussi qu'il y a une dotation, une enveloppe de 10 milliards de francs CFA dégagée pour accorder certains de nos centres de santé qui ne disposent pas encore à ce jour d'accès à l'électricité, d'accès à l'eau potable. C'est quand même critique. Et donc là, avec cette enveloppe de 10 milliards, on fera en sorte que l'accès à l'eau potable et à l'électricité devienne à terme une réalité dans ces centres de santé, où qu'ils se trouvent sur le territoire national.
2: Monsieur Enes Wagidi, bienvenue, bonjour.
3: Bonjour Romain, bonjour à tous. Oui, nous avons suivi, monsieur le ministre, avec beaucoup de précisions, de clarifications sur la question relative à la mesure prise, surtout ce qui m'intéresse, la question de la prise en charge des urgences vitales. Pour avoir été pendant des années acteur des hôpitaux dans la pratique, et moi je note avec une grande satisfaction ce que cela pourra apporter en termes de réponse par rapport à ces nombreux cas de décès qu'on constate à l'admission dans les hôpitaux. On pourrait penser que la mesure serait profitable seulement qu'aux pauvres, mais c'est faux. Il y a des personnes bien nanties qui sont parfois victimes de ces situations parce que vous avez l'argent par-devant vous, mais le patient vient dans un état critique et les premiers gestes sont tellement déterminants au point où, même si on vous prescrit vos ordonnances, le temps d'aller faire le tour dans la ville ou de quelque part, ou bien aller chercher une poste de sang, par exemple, si c'est une hémorragie postpartum. Vous avez l'argent, vous pouvez aller chercher vos postes de sang. Mais le temps de faire tout ce tour-là suffit déjà pour que vous perdiez votre patient. Mais quand l'intrant est déjà disponible et le médecin peut déjà agir avant qu'on ne pense à la suite, vous convenez avec moi que à ce moment-là, ce n'est pas l'argent qui va sauver, mais les premiers gestes et le dispositif mis en place qui permettra véritablement de sauver en ce moment-là. Donc, moi, je crois que, et d'ailleurs, on le voit souvent, pourquoi parfois les gens disent, ne m'amenez pas au CNHU, par exemple.
1: Ah bon?
3: Ah oui, parce que quand vous y allez,
1: Il redoute quelque
3: il y a
1: chose.
3: Que, non, il redoute quelque chose. Puisque c'est un hôpital public, bien entendu, mais il faut quand même payer. À l'entrée, il faut payer. Donc, puisqu'il n'y a pas de kit d'urgence disponible très souvent, on demande aux patients de réagir. On dit, mettons-le l'eau, putain, mettons-le l'aider.
1: On se sépare.
3: Et le temps de rechercher, parce que quelqu'un qui a fait un accident, et on l'a ramené par les sapeurs-pompiers, a priori, ses parents peut-être ne seraient pas encore informés. Mais qui peut aider à assurer ces premiers soins-là, avant que les parents ne soient informés, peut-être sur WhatsApp, ou bien quelque part, ou bien on va fouiller dans ces documents, on trouve un numéro. Vous voyez, tout ce temps-là, c'est le pronostic vital est engagé. Moi, je crois que si nous voulons vraiment donner et de la valeur à tout ce qui a été mis en place aujourd'hui en termes de réforme dans le secteur de la santé, il était nécessaire, effectivement, de mettre en place cette mesure. Cependant, moi, mon gros souci, c'est vrai, le ministre porte-parole, il avait dit, mais je souhaiterais quand même, si c'est pour de revenir ou bien d'agir à ce niveau-là. Puisqu'on a connu déjà une fois, par exemple, les fonds des étudiants, ce n'est pas la même chose. Mais on a remarqué que c'est les nantis qui en ont plutôt bénéficié. Et c'est encore nous, hein, nous, cadres de ces hôpitaux-là. Parce qu'il arrive qu'on dise, mais non, laissez tomber d'abord, on va gérer, on vous mettra dans tel lot. Alors que les milliards dont il est question, c'est pas un fonds à remettre à chaque instant. Plutôt quand les autres vont payer, qu'on renouvelle les intrants. Il faut que une sensibilisation soit faite, monsieur le ministre, afin que les populations comprennent que celui qui refuse, qui a peut-être bel et bien, qui refuse d'aider à mettre en place les intrants qui ont été utilisés pour son patient, il est en train de tuer l'autre qui va venir. Parce qu'on ne peut pas mettre indéfiniment le milliard. Et ce serait vraiment un piège sans fin. Et c'est à ce niveau. Maintenant, l'équipe de gestion au niveau de ces hôpitaux, j'espère bien que les équipes seront bien instruites pour qu'une diligence soit faite. Puisque il y a les intrants, mais il faut une spontanéité au niveau des ressources humaines. C'est vrai, un effort a été fait ces dernières années, on en a suffisamment recruté. Je veux bien croire que les directeurs de ces hôpitaux ont été bien instruits pour que les urgentistes associés avec les autres compétences ont été bien, bien informés de cette mesure-là. Et s'il y a des niveaux d'urgence où on n'a pas les compétences requises, est-ce qu'il y a des mécanismes qui sont en place aujourd'hui pour pouvoir à ces déficits-là.
1: Oui, oui. Avant que le porte-parole ne prenne la parole pour répondre éventuellement à la question que vous avez posée, là, en sus de ce que vous avez dit, il faut que le serment d'Hippocrate vaille. Parce que moi, récemment, je suis dans un centre où, pratiquement, je n'ai pas question des stagiaires hein, qu'on amène pour ausculter, pour administrer des soins. Bon, j'ai voulu ruer dans le brancard, mais on m'a dit que mon statut ne me permettait pas de le faire. J'allais créer un incident. C'est vrai, parce que le gouvernement peut manifester sa bonne foi. On a mis la quitte à disposition, les moyens à disposition. Monsieur Gbagdi fait mieux de mettre l'accent sur la spontanéité des ressources humaines. Ah oui, parce que des cas d'urgence peuvent advenir. Lenteur obligeant, serment d'Hippocrate foulé au pied. Ben, il peut y avoir décès, il peut y avoir mort d'homme. Donc, j'ai voulu renchérir ce qu'a dit M. Ernest Gbagdi par rapport aux ressources humaines. C'est vrai que le ministre de la Santé a commencé par sensibiliser. Et le porte-parole fait bien de dire qu'une note de service sera prise pour formaliser tout cela. Il va falloir que les uns et les autres fassent preuve de conscience professionnelle.
2: Monsieur le porte-parole.
0: Je peux vous rassurer, comme nous sommes dans la même société, et ces biens-là, nous les connaissons tous. Et c'est pour cette raison que, et par rapport à la préoccupation de M. Gbagdi, vous savez, j'anticipe, mais je peux vous faire savoir, pour l'opinion, la note de service du ministre de la Santé prescrit, par exemple, aux agents que dans les 3 à 5 minutes maximum, suivant l'arrivée du patient, le diagnostic de l'urgence vitale doit avoir été posé pour que la prise en charge soit effectivement systématique comme nous le souhaitons. Il ne faut pas que ce soit 15-30 minutes après une heure qu'on a laissé la personne sur le brancard et qu'on revienne après et dit « bon, c'est maintenant qu'on s'occupe de vous ». Non. Quand ça arrive, les instants d'après, le diagnostic doit avoir été posé, urgence vitale, prise en charge systématique. Après votre diagnostic, vous pouvez dire, bon, le cas, il est critique, c'est vrai, mais on n'est pas en situation d'urgence vitale et référer la personne vers le service des urgences normales pour sa prise en charge. Donc, je pense qu'il faut être rassuré. Après, nous sommes sur la terre des humains et il faut espérer que chacun comprenne J'avais commencé à l'expliquer avant votre arrivée, M. Gbagidi, et je suis heureux que vous insistiez sur le fait que la bonne foi, la conscience que nous devons avoir de ça, doit amener tous les bénéficiaires à payer pour que le service puisse se prolonger dans le temps pour les Béninois d'aujourd'hui et ceux de demain.
3: Je voudrais, souhaiter qu'on insiste sur un point. Et c'est vrai, je suis très heureux que le ministre ait prévu de prendre une note de service qui va clarifier les choses. Mais il faut que aussi les populations comprennent que l'urgence dont il est question est appréciée par le médecin. Ce n'est pas nous qui avons amené le patient qui allons juger de l'urgence vitale dont il est question, monsieur le ministre. Si on ne le clarifie pas, les gens diront, mais j'ai amené mes parents depuis, c'est une urgence et on n'en a pas. Qui juge, qui apprécie cette urgence-là?
0: J'ai donné l'exemple tout à l'heure de quelqu'un qui amène sa femme en travail et donc pour se faire accoucher et qui dit que c'est une urgence vitale. Les soins ont été faits et il dit que l'État a dit de ne rien payer. Donc, lui, il doit rien payer. Et puis, il a fait des histoires. Bon. Ça, c'est juste au lendemain de la mesure. C'est pour ça aussi que nous en civilisons. Et le ministre de la Santé a prévu, par ailleurs, de sortir en langue pour expliquer suffisamment afin que chacun puisse comprendre les tenants et aboutissants de cette décision si belle et que nous fassions en sorte qu'elle soit bien appliquée et surtout qu'elle dure dans le temps.
3: Voilà. Maintenant, pour chuter sur ce sujet, je voudrais quand même attirer votre attention sur l'une des faiblesses notées qu'il faille effectivement corriger. Vous convenez avec nous que les populations ne sont pas moins réceptives des partenaires sociaux que sommes nous, moi qui ai milité pendant longtemps dans le secteur, professeur du secteur et associé des consommateurs des soins. Je suis quand même un peu embêté lorsque dans ce dispositif de sensibilisation, on ne nous fait pas un clin d'œil pour que nous puissions renforcer.
0: Attention, on vient tout juste de commencer. La mesure a été prise il n'y a même pas une semaine. Et donc, soyez rassurés que derrière, il y a tout un plan pour la sensibilisation. Ça peut se faire par les grandes masses, ça peut se faire aussi par de petits groupes spécialisés qui vont effectivement au quotidien contribuer à prolonger ce message du gouvernement.
3: Merci, monsieur le ministre.
2: Dans le domaine de l'agriculture, des subventions spécifiques sont instituées au profit des agriculteurs, principalement ceux des filières riz, coton, soja et cajou, de la campagne agricole 2026-2027. Monsieur le porte-parole, que retenir concrètement?
0: Si vous observez, depuis 3-4 ans, avec les bouleversements que le monde connaît, les intrants agricoles sont de plus en plus chers. Et si on ne fait rien, nos agriculteurs pourraient ne pas avoir la capacité d'accéder à ces intrants. S'ils n'y accèdent pas, notre sécurité alimentaire est menacée. Par cette mesure-là, d'ailleurs, depuis le déclenchement de cette guerre, l'État a toujours été présent en apportant des subventions. Même cette année, déjà avant le collectif budgétaire, nous avons décidé de 31 milliards de subventions pour pouvoir rendre les engrais et autres intrants accessibles à nos producteurs. Mais nous ferons plus encore une fois que le collectif budgétaire aura été voté. Et en attendant, pour donner davantage de ressources à nos agriculteurs et pour favoriser cette sécurité-là, nous avons décidé de leur faire des primes exceptionnelles sur les 4 spéculations que vous avez citées. Ces 4, parce qu'aujourd'hui, ce sont les mieux organisés de toutes les spéculations. Bon, le coton, d'accord, c'est un produit de rente, mais ils ont une structuration telle qu'on sait qui est cotonculteur, qui produit ici, quelle quantité, qui emblave telle superficie, on sait ça. Et nous avons déjà, en matière de coton, dans notre pays, nous avons déjà dépassé une production de 700 000 tonnes. C'est vrai que les 2 dernières campagnes, du fait de certaines fluctuations, on n'a pas atteint 700 000 tonnes, mais nous savons que nous avons la possibilité de faire 700 000 tonnes, voire plus. La mesure du gouvernement dit que chaque fois que nous allons faire, en tout cas, pour cette campagne, si nous faisons 700 000 tonnes, tout ce qui vient en plus des 700 000 tonnes fera gagner au producteur 10 francs par kilogramme produit. 10 francs par kilogramme. Donc, si nous avons fait 750 000, 800 000 tonnes ou 1 million de tonnes, les 300 millions de tonnes supplémentaires, donc en dehors des 700 000 tonnes, le prix d'achat au cotonculteur sera revalorisé de 10 francs par kilo. C'est des ressources que nous apportons à nos agriculteurs. Et quand vous prenez les autres spéculations, le cajou, nous avons le soja et le riz, nous avons visé les capacités de transformation installées. Et voyez bien, le cajou, on a dit 200 000 tonnes. Le soja, 450 000 tonnes. Le riz, 350 000 tonnes. Pour ces trois spéculations, notre niveau de production dépasse déjà largement ce qui est visé là. Ce qui est visé, c'est les capacités de transformation des usines installées chez nous. Donc le gouvernement dit, chaque fois que les usines auront obtenu autant que la capacité de transformation installée, le producteur gagnera 10 francs de plus sur le prix de vente de son produit pour les usines installées. Donc concrètement, le cajou, nous avons dit que nous avons 200 000 tonnes installées de transformation. Si nous faisons une production de 500 000 tonnes au bout de la campagne agricole et que les 200 000 tonnes ont été livrées, il reste encore 300 000 tonnes que les agriculteurs auront vendues à qui ils veulent. Mais sur les 200 000 tonnes qu'ils ont livrées aux usines de transformation de cajou installées, si le prix du cajou était de 100 francs le kilo, donc à l'arrivée, on va le payer 110 francs le kilo. C'est la même logique qui vaut pour le riz avec les 350 000 tonnes de capacité de transformation installées, notamment avec les riseries de Malanville, de Glazoué et les de petites riseries ici ou là. Et mêmement pour le soja, où nous sommes à 450 000 tonnes de capacité de transformation installée. Et le soja, depuis au moins deux campagnes, nous tutoyons déjà les 600 000 tonnes de production. Ça veut dire que pour ces trois autres spéculations, nos capacités de production dépassent largement les capacités de transformation installées chez nous. Dans un an, dans deux ans, les capacités de transformation peuvent croître. Donc, on peut passer à 300-400 000 tonnes pour le cajou. On peut passer à 600 000 tonnes pour le soja. On peut passer à 500 000 tonnes pour le riz. Mais nous visons cela pour que le producteur sache que, in fine, nous avons aussi intérêt à ce que les usines installées chez nous fonctionnent bien, que les plus de 30 000 jeunes qui travaillent aujourd'hui gagnent toujours leur emploi et que d'autres emplois se créent encore. Et c'est comme ça que nous finirons par bâtir une société résiliente et plus inclusive pour tout le monde en termes de redistribution.
1: Oui, avec des retombées pour les consommateurs, vous voulez dire, in fine.
0: Ben bien sûr, parce que s'il n'y a pas de production, vous et moi n'aurions pas la force de venir nous asseoir au studio un matin pour débattre. Il faut s'être sustenté d'abord pour avoir de l'énergie. Et c'est pour ça que nous encourageons nos producteurs à s'y mettre davantage.
2: Monsieur Nesbagdi?
3: Non, moi, je pense que c'est au-delà de cela. Je vois déjà une subvention, hein, une subvention, pas, je ne dirais pas déguisée, de ces produits-là qui pourront baisser. Parce que quand le coût de production est élevé, je veux parler de, si on ne maîtrise pas les questions d'intrants, c'est que le produit fini risque de coûter très cher et c'est le consommateur qui en paiera le prix. Je suis aussi favorable à ces mesures, d'autant plus que je prends le riz, simplement. Vous savez que dans nos ménages, la plupart de nos enfants ne consomment que le riz. Le maïs, on en consomme, certes, mais quand vous prenez la quantité de riz que nous importons aujourd'hui, c'est encore énorme. Et au regard des multiples crises qu'on est en train de voir autour de nous, à l'international, au niveau du fret, c'est difficile d'assurer le transport de ces produits-là vers nos différents pays. Il est important qu'on mette l'accent sur la production locale, ne serait-ce que pour maîtriser dans une large mesure la sécurité alimentaire. Et c'est pourquoi j'estime que renforcer les producteurs, ça me paraît fondamental, c'est apporter une certaine garantie à la sécurité alimentaire et aussi préserver les emplois de nos jeunes qui sont dans ces unités de transformation. Et rassurer le fonctionnement permanent de ces usines. Parce qu'on ne peut pas avoir installé des usines, des unités de transformation et aller commencer par faire l'importation de la matière première de l'extérieur. Le produit aussi, à ce niveau, risque de coûter cher et ça va risque d'impacter effectivement le bon fonctionnement de ces industries et indirectement, les emplois peuvent être impactés à partir du moment où l'usine n'a pas la capacité de fonctionnement qu'il faut, on est obligé de réduire l'effectif. Donc moi, je vois une logique dans ce qui se met en place. Quand vous voulez booster l'industrie, vous devez en même temps booster la production de la matière première. Et ça me paraît quand même pertinent. Et vivement que maintenant, la question relative, puisqu'on l'a dit, on a incité nos producteurs. Maintenant, par rapport à la mesure qui a été prise pour bloquer les fuites que nous avons l'habitude d'observer. Est-ce que cette mesure-là est toujours renforcée? Parce qu'il faut pas que l'État renforce la production et que les gens continuent d'exporter. Est-ce que c'est aussi pour les encourager à ne plus exporter que cette marge qui a été augmentée à une proportion donnée?

0: a été introduite.
1: Je vous remercie de cette préoccupation qui montre bien votre intérêt pour la production nationale parce que quand cette mesure a été prise, et beaucoup n'ont pas compris, et même quand ils ont fini par comprendre, il y a eu de la politicaillerie pour leur faire croire que c'était contre leurs intérêts. Les gens qui, de l'autre côté de la frontière, donc dans les pays voisins, incitent nos producteurs à aller leur vendre leur cajou, leur soja, leur maïs, leur riz, au fond, c'est des gens qui nous aiment pas. C'est des gens qui n'aimeraient pas qu'il y ait des industries qui se développent chez nous, qui fonctionnent. Et donc, les milliers, les dizaines de milliers de nos jeunes qui ont du boulot, ces gens-là ne voudraient pas que ces jeunes aient du boulot. Parce que pour eux, ils savent très bien comment ça se passe. Mais quand ils disent aux gens, venez vendre votre soja ici parce qu'on va vous donner 25 francs de plus par kilo, ils savent très bien que quand vous avez vendu ça, les usines qui sont installées chez vous ne peuvent pas tourner. Conséquence, les enfants qui travaillent là vont être à la maison, à vos charges. Combien de soja vous aurez vendu avec 25 francs de plus ou 50 francs de plus pour prendre soin de votre enfant qui a fini d'étudier ou qui a pris un métier, a fini, ne fait rien, alors que s'il travaille, qu'il est même à 50, 60, 80 000, 100 000 francs le mois, il vous soulage. Donc c'est une préoccupation majeure. La mesure est toujours en place. Les sensibilisations à travers la Chambre des métiers de l'agriculture, la Chambre nationale d'agriculture et les associations professionnelles d'agriculteurs, cette sensibilisation se poursuit également pour que chacun comprenne que ce qui est fait, c'est pour la défense des intérêts de notre pays et c'est même pour la protection de nos agriculteurs. Et heureusement, il y en a beaucoup qui comprennent. Notez par exemple, les gens qui fuient ou qui se mettent de l'autre côté pour inciter à venir vendre. C'est ceux qui fuient ce qu'ils doivent nous verser au cordon douanier. Parce qu'au fond, le gouvernement du Bénin n'a pas mis en place une interdiction absolue d'exportation. Quand vous voulez exporter et que vous passez par le port de Cotonou, ou vous passez par le cordon douanier à une frontière, vous payez une taxe de 10 francs par kilogramme de produits que vous emportez. Beaucoup, pour éviter de payer, préfèrent aller prendre chez les producteurs directement au champ ou dans leur grenier à la maison, et ils vont passer par les pistes pour se retrouver dans un pays ou un autre autour de nous. Et c'est contre cela que la mesure a été prise. Parce qu'aucun agriculteur béninois qui vend son maïs dans sa maison parce qu'il a un grenier et qu'il vend, il n'y a pas un douanier qui vient chez lui à la maison. Quand il vend dans son champ, il n'y a pas un douanier qui vient le voir pour qu'il paye. Par contre, les services de douane et de police vont sillonner et voir sur les pistes ceux qui s'en vont sortir les pistes pour aller de l'autre côté. C'est à eux qu'on demande de payer. Donc c'est à l'acheteur. Maintenant c'est vrai, si un agriculteur lui-même, parce qu'il a déjà reçu l'argent, prend son produit et met sur sa moto, ou bien il prend un cloboto, il charge et il veut aller de l'autre côté de la frontière, il sera traité comme celui qui a acheté, qui veut sortir frauduleusement le produit. Sinon vous passez par les postes de douane, normalement vous payez ce que vous avez payé, personne ne vous emmerde.
2: Le défi de la production, quand il est en train d'être relevé, qu'en est-il des mesures incitatives pour les industries, les petites soient-elles?
1: Non, les industries, nous avons dit, vous voyez, la mesure combine aussi bien les intérêts des producteurs que des industries. Toutes les industries installées chez nous, leur capacité de transformation cumulée, c'est ça qu'on vous a donné. Donc ça suppose que si on a atteint ces seuils de livraison de produits aux usines, toutes les industries ont été satisfaites. Et nous encourageons ainsi d'autres aussi à se mettre en place. Parce que plus nous produisons, plus nous aurons besoin de transformer sur place pour apporter de la plus-value et créer des emplois nouveaux. C'est ça la logique du gouvernement, parce que nous sommes convaincus, et vous avez vu qu'un ministère est dédié désormais à l'industrialisation, plus encore que par le passé. Donc c'est un secteur qui va être regardé avec beaucoup plus d'attention encore.
3: Monsieur Binazon Joël vous adresse cette question-là spécialement. Bonjour, monsieur le porte-parole. Que pensez-vous des groupes électrogènes, des salles de réanimation et celles des urgences qui tombent souvent en panne?
1: Ne vous en faites pas, c'est une préoccupation qui est connue. Quand nous avons pris cette décision, que nous avons eu des séances préparatoires, nous avons discuté avec le ministre de la Santé. Et c'est pour cette raison que je parlais tout à l'heure à juste titre de l'enveloppe de 10 milliards de francs CFA mise en place pour assurer le raccordement à l'électricité et à l'eau potable des centres de santé. Ensuite, dans certains cas, il y a besoin de redondance. Redondance pour que si l'énergie conventionnelle venait à disparaître, il faut que le groupe puisse prendre automatiquement le relais parce que nous sommes en train de parler des urgences. Donc, c'est connu. Tout cela ne va pas venir tout de suite, c'est sûr, mais au moins le minimum qui doit être fait sera fait, et puis plus tard, en fonction de comment nous nous enrichissons tous globalement en tant que pays, le confortatif viendra pour assurer davantage de qualité dans les soins qui sont prodigués aux patients.
3: Monsieur Bagdi?
0: Non, je pense que effectivement, si les hôpitaux sont instruits à cet effet, et je crois que en termes de redondance, désormais, vous voyez de mieux en mieux une sécurisation de l'approvisionnement en énergie. Et en termes même d'intrants, quand on parle d'intrants, moi je vois même le carburant qu'on doit mettre dans un groupe comme intrant aussi, qui doit être disponible pour que, automatiquement, lorsque la SBE aura un petit souci, que le groupe puisse reprendre. Et comme je l'avais dit, ce qui est simplement à souhaiter, c'est que et les professionnels de la santé et les responsables à un niveau immédiat comprennent, et puis les populations comprennent que c'est une mesure que, si ça doit rester dans la durée, chacun doit y mettre du sien pour que les choses se passent bien.
3: Monsieur le porte-parole, nous allons amorcer la descente, mais quel est le message clé que vous avez à transmettre à nos auditrices et auditeurs qui nous écoutent ce matin?
1: Non, j'insisterai quand même sur les mesures relatives au secteur de l'éducation. Parce que vous avez noté, nous avons dit qu'à la rentrée prochaine, il n'y a plus de frais de scolarité pour nos filles à l'école publique. Jusqu'ici, dans le primaire, c'est gratuit pour les filles et les garçons. D'ailleurs, c'est une prescription constitutionnelle de faire en sorte que l'enseignement primaire soit rendu gratuit progressivement. Nous y sommes déjà depuis longtemps. Ensuite, au secondaire, le premier cycle, donc de la sixième en troisième, c'est gratuit pour les filles sur toute l'étendue du territoire national en termes de scolarité. Et puis depuis deux ans, trois à peu près, nous avons commencé à expérimenter la gratuité du second cycle de l'enseignement secondaire pour les filles dans une vingtaine de communes. Et là, cette mesure dit désormais qu'à la rentrée prochaine, nous généralisons la mesure de gratuité pour les filles, ce qui veut dire que factuellement, désormais, dans notre pays, nos enfants-filles pourront entrer à l'école publique depuis la maternelle, le primaire, jusqu'en terminale, sans que les parents aient à débourser un franc pour leur scolarité. C'est important à dire, parce que certains disent, mais pourquoi les filles, pourquoi pas les garçons? Nous sommes dans une société, et pas seulement au Bénin, en général, nos sociétés ont marginalisé les femmes. C'est pas seulement ici, hein, même en Occident. Et c'est au fil du temps, avec les progrès, qu'on se rend compte que, bon, les femmes, elles sont constituées de la même façon, elles ont les mêmes droits, les mêmes capacités que les hommes, et on finit par s'en occuper. Notre constitution avait dit que, elle dit toujours d'ailleurs, que l'homme et la femme sont égaux. Et cette formulation avait, par le passé, notamment du temps du président Boni Yayi, rendu impossible l'institution de mesures de discrimination positive au profit des femmes, il a fallu, lors de la révision de la Constitution de 2019, introduire dans la Constitution que, nonobstant cette égalité-là, l'État peut faire des aménagements pour des mesures de discrimination positive en faveur des femmes. C'est ça qui a commencé à montrer ses preuves au plan politique. Dans nos familles, dans nos maisons, dans les villages, il arrive bien souvent que des parents fassent des arbitrages. Il regarde, il se dit, bon, je n'ai pas assez de moyens pour envoyer tous mes enfants à l'école. Je vais laisser les femmes parce que, bon, la femme, de toute façon, elle va se marier. Elle sera à la charge de quelqu'un et je vais envoyer les garçons. Peut-être même que la fille, elle est la plus intelligente. Elle a le plus de potentialité dans la maison, mais on va la sacrifier. Vous n'imaginez pas combien d'avenir, combien de belles carrières on a ainsi sacrifiées en empêchant les filles d'aller à l'école. Nous voulons que désormais, cela s'arrête et que plus personne ne dise, je n'ai pas de moyens pour inscrire mon enfant fille à l'école. Les enfants sont en train de faire le BPC. Vous regardez les chiffres. 64 000 et quelques filles, 65 000 garçons. Donc ça s'égalise pratiquement. 49% pour 50% à peu près. Ça s'égalise. Ça veut dire que quand vous regardez en 6e, en 5e, en 4e et en 3e, le nombre de filles est presque égal au nombre de garçons. Mais lorsque vous passez le cap de la troisième, Regardez seconde, première terminale, le nombre de filles chute de façon drastique. Parce que dans bien de

0: de dotation pour faire le raccordement à l'électricité aussi et à l'eau potable. L'électricité n'est peut-être pas très préoccupante dans les écoles parce que les enfants ne restent pas la nuit, mais il y a des moments où on a besoin d'électricité. Et l'eau potable, indispensable pour la vie. Là où il faut faire des toilettes, il faudra les faire et dissocier les toilettes des filles de celles des garçons parce qu'aujourd'hui, il y a des préoccupations nouvelles qui émergent dans le monde et nous avons aussi besoin de préserver l'intimité des filles pour que ce que la loi interdit n'arrive pas. Donc ça, ce sont des mesures quand même assez fortes qui montre que le gouvernement a un souci d'assurer une certaine solidarité nationale aux couches qui sont les plus concernées afin de les protéger et de leur donner davantage de moyens pour réussir. Et nous espérons que nos filles, de plus en plus, émergeront autant que nos garçons.
1: Monsieur Lesagdi, en
2: Non,
1: conclusion.
2: c'est vrai que je n'avais pas eu l'occasion d'aborder la question relative à la subvention dans le secteur de l'éducation, mais. Et encore une fois, je trouve, même pour la question de l'eau, Monsieur le ministre, il a répondu, mais en ce qui concerne l'électricité, on n'a pas idée. Quand on est en ville, ça ne se perçoit peut-être pas. Mais quand vous allez dans nos coins reculés, aujourd'hui où l'informatique doit accompagner même le système éducatif, où l'école n'est pas raccordée, même pour protéger les filles, vous savez, la question d'insécurité, elle est liée à la question d'éclairage à une heure donnée où les écoles sont obscures et sont prises en otage par les délinquants pour ce défaut d'éclairage. Il n'y a qu'à une certaine heure de l'année, l'obscurité nous regagne très rapidement, où on est obligé de libérer les enfants parce qu'il n'y a plus la luminosité qu'il faut. Moi, je crois que c'est vraiment juste que de vouloir rétablir la justice sociale, que de vouloir apporter l'énergie et l'eau dans ces contrées-là, afin que les citoyens béninois se sentent aujourd'hui aussi bénéficiaires de tout ce que le gouvernement fait en termes d'appui, en termes de subvention.
1: Monsieur Adrien
3: On dit tout simplement qu'il est tout à fait heureux que ces mesures soient prises, mais il faut qu'elles soient concrétisées, que ceux-là qui sont chargés de les mettre en application fassent preuve de conscience professionnelle. Parce que faudrait pas qu'il soit dit à la fin, à l'heure du bilan, qu'il n'y a pas eu des concrétisations relativement à ces différentes mesures prises-là. Le gouvernement a pris l'option de les faire concrétiser. Maintenant, ceux qui sont à l'œuvre, les ressources humaines dont nous avons parlé, il va falloir qu'elles jouent les partitions qui sont les leurs. Mais pour chuter, M. Wilfried Lambéji, comment se sent-on pour avoir été porte-parole d'un gouvernement? On vous renouvelle la confiance à l'avènement de notre régime. Comment est-ce qu'on se sent dans sa peau?
0: On n'est que des serviteurs de service. Le temps que d'autres viennent également prendre le pas de service. Donc, moi, je ne me suis jamais senti autrement qu'un modeste serviteur du Bénin à côté des autres qui sont appelés par le président de la République ou les présidents de la République successifs à apporter leur contribution à cette œuvre exaltante de construction du Bénin de nos rêves. Ça n'est pas toujours facile, mais c'est exaltant et c'est gratifiant à la fin d'être appelé à ce niveau de responsabilité pour servir notre pays.
1: Monsieur le porte-parole, conclusion.
0: Vous remercier et espérer que nous avons tous ensemble contribué à éclairer un peu plus la lanterne de nos concitoyens qui, par Radio Tokpa, nous écoutent et que ainsi nous aurons gagné des gens qui, à leur tour, vont sensibiliser d'autres et mieux leur expliquer les mesures qui ont été ainsi édictées par le gouvernement.
1: Mesdames et messieurs, c'est fini pour la caravane du matin. Merci de nous avoir suivis. À demain.
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5: Chut. Silence, je m'endors.